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1: J'en demeure, les experts comptables et fiscalistes en ont assez des pannes informatiques qui se répètent et qui compliquent grandement leur travail. En Ukraine, la colère des jeunes qui manifestent dans la rue, ils reprochent au président ukrainien d'avoir limogé le ministre de la Défense. Et puis c'est le rendez-vous de tous les passionnés de sport moteur, le Grand Prix de Spa-Francorchamps a lieu tout ce week-end. Bienvenue à tous, on commence donc avec le ras-le-bol des fiscalistes. Ils n'en peuvent plus des pannes informatiques sur les plateformes comme MyMinFin ou encore TaxonWeb. Sarah Henriks, ils ont donc décidé de mettre l'État belge en demeure.
2: Oui, une demande formelle a été adressée à l'État belge qui a 30 jours pour répondre. L'ITAA, l'Institut des conseillers fiscaux et experts comptables, qui représente 13 500 professionnels et 20 000 collaborateurs, veut des solutions concrètes. Un plan d'investissement dans les plateformes et être associé à la conception et au test des applications avant chaque période de déclaration. Dans l'attente d'une solution définitive, il réclame aussi des délais garantis et automatiques en cas de panne avérée, ainsi qu'une tolérance sur les sanctions.
1: Oui, Sarah, car il faut le dire, les problèmes techniques se succèdent ces dernières années.
2: 2024, 2025 et tout récemment 2026. Le week-end dernier, impossible pour les contribuables et comptables d'accéder à MyMinFin et TaxonWeb. Les délais pour rendre les déclarations ont donc été prolongés du 15 au 19 juillet inclus, ce dimanche donc. Ces délais supplémentaires sont à chaque fois l'unique réponse, déplorent les fiscalistes, qui estiment que ça ne répare pas les heures perdues, le stress et les tensions extrêmes. Après 20 ans de défaillance de ces outils imposés par l'État, ils demandent donc des réponses structurelles.
1: Et le ministre des Finances, Yann Bonnafé, a fait savoir qu'il tendait la main aux représentants du secteur pour trouver des solutions. En bref, un hommage sera rendu ce matin aux 6 personnes qui ont perdu la vie dans l'incendie du bâtiment Oxy près de la place de Brouckère à Bruxelles. Elles ont désormais toutes été formellement identifiées. L'enquête, elle, se poursuit pour tenter de comprendre les circonstances de l'accident. Notez que 2 autres ouvriers blessés sont toujours en danger de mort. Dernier conseil des ministres avant le 21 juillet et quelques dossiers que beaucoup aimeraient voir bouclés avant les vacances politiques. Des dossiers compliqués, notamment au programme, avec par exemple le changement au niveau de l'épargne pension, la privatisation partielle de Belfius ou encore le nouveau contrat de gestion de Bipost. Quant au budget, eh bien là, l'espoir d'arriver à un accord budgétaire pour le 21 juillet s'est évanoui. Politique toujours, mais au niveau bruxellois, à présent, cela fait maintenant 5 mois que le gouvernement est en place. Et avant les vacances, c'est là aussi l'occasion d'un premier bilan. Mais pour l'équipe de Boris Dilliès, il s'agit aussi d'annoncer de nouveaux projets. Reportage d'Imad Messoudi et Ariane Dufresne.
3: Allô ? Voilà, mesdames, messieurs, Damason Aaron, bienvenue ici à Val-Duchesse.
4: Parce que peut-être on ne parle pas assez souvent du gouvernement bruxellois, celui-ci a voulu marquer le coup. Un conseil des ministres délocalisé à Val-Duchesse au lieu de négociations politiques belges. Et 5 mois plus tard, il n'y a pas de crise au sein de l'équipe de Boris Dilliès.
5: Le premier bilan général, c'est qu'on a montré qu'on parvenait à travailler ensemble.
4: Le ministre président bruxellois l'admet, il y a des tempêtes, mais le bateau garde le cap, surtout sur les questions budgétaires avec un objectif maintenu de retour à l'équilibre. Ahmed Laouej, ministre de l'Action sociale et des pouvoirs locaux.
6: On fait des efforts, mais sans austérité. Par exemple, on ne met pas à contribution les communes comme on le voit en Wallonie. Sur le secteur associatif, oui, il y a des efforts aussi, mais on les a limités.
4: Entre baisse de la fiscalité sur l'immobilier, les revenus des Bruxellois, mesures contre le décrochage scolaire, investissement dans la STIB, lancement d'un projet de piscine en plein air en Anderlecht ou encore mise en place de zones franches économiques, le gouvernement d'Ilès a voulu montrer qu'il avance sereinement. Malgré l'affaire du foyer anderlechtois.
1: Oui, le foyer anderlechtois, il en sera encore question aujourd'hui en réunion plénière du Parlement bruxellois. Les recommandations de la commission d'enquête seront soumises au vote. En Ukraine, malgré la guerre, le bras de fer se poursuit entre la jeunesse et le président Zelensky. Hier soir, les jeunes Ukrainiens ont à nouveau manifesté sous les fenêtres du palais présidentiel. Les jeunes assurent qu'ils poursuivront aussi longtemps que nécessaire. C'est le départ forcé de Mikhaïlo Fedorov, le très populaire ministre de la Défense, qui provoque cette vague d'indignation. Fedorov a amorcé un nécessaire travail de modernisation de l'armée, mais cela n'a pas plu à son commandant en chef qui représente la vieille garde. Et entre ce général et le ministre, eh bien c'est le général qu'a choisi Zelensky. Reportage en Ukraine de Maureen Mercier.
7: Dans la foule, Anna, dans une main son téléphone portable, elle vient de prévenir son mari, soldat. Son message dit « Ne t'en fais pas, nous manifestons, nous nous battrons ». Dans son autre main, sa pancarte, il est écrit « Rendez-nous Fedorov ».

0: Sédorov répond aux besoins de nos soldats. Il ne répond pas aux souhaits des fabricants d'armes ou des amis du président. Il achète ce dont les militaires ont besoin. Si nos militaires le soutiennent, comment pourrions-nous faire autrement ?
1: Entre ce jeune ministre efficace et le général qui incarne la vieille garde, cette armée encore sclérosée par l'héritage soviétique, Zelensky a choisi de préserver le général. Sous les fenêtres du palais présidentiel, la foule chante l'hymne national. Anna de conclure. Bien sûr, nous serons là aujourd'hui, demain et aussi longtemps que nécessaire. Zelensky se retrouve une fois de plus face à la colère de la rue, exactement comme il y a un an, lorsqu'il avait tenté d'affaiblir la loi anticorruption. L'an dernier, c'est cette jeunesse qui avait gagné. Ici, Zelensky a tenté de l'apaiser en annonçant que Fedorov restera malgré tout dans son équipe, sans en dire plus. Pas sûr que cela suffise à calmer la rue.
2: Et hier, au moins 11 personnes ont été tuées dans des frappes et affrontements opposant Russes et Ukrainiens, notamment à Zaporijja, Kharkiv ou encore Odessa. De nouvelles frappes américaines cette nuit en Iran pour la 6e nuit consécutive. Les Américains ont visé des sites iraniens de défense antiaérienne et des infrastructures de surveillance le long de la côte. L'armée iranienne a riposté en menant des frappes contre des cibles militaires américaines au Koweït, à Bahreïn ainsi qu'au Qatar. Dans son discours à la Nation cette nuit, Donald Trump a accusé la Chine d'avoir organisé le plus gros piratage de données électorale de l'histoire. Pékin aurait manipulé l'élection présidentielle américaine de 2020 en obtenant illégalement les données de 220 millions d'électeurs américains. Trump qui a promis de publier des documents des services de renseignement pour étayer ses accusations. Pékin, de son côté, dément toute ingérence. Un discours à la nation que certaines chaînes de télévision américaines n'ont pas souhaité diffuser en prime time. Donald Trump a réagi, appelant au retrait des licences de ces chaînes. On passe au sport. Le Grand Prix de Belgique de Formule 1 a lieu ce dimanche à Francorchamps. Mais ça commence dès aujourd'hui avec les deux premières séances d'essais libres et le suspense sera au rendez-vous des trois jours. Mercedes est toujours au sommet, mais Ferrari est aussi de retour au premier plan et donc Lewis Hamilton aussi. Il est monté quatre fois sur le podium lors des cinq dernières courses et il a gagné en Catalogne il y a un mois. Le pilote britannique est en forme.
3: Je me sens vraiment bien, honnêtement, je ne sais pas trop à quoi m'attendre ce week-end avec ses longues lignes droites et ses virages rapides, mais j'adore ce circuit. La météo est excellente et je suis vraiment fier de l'équipe ainsi que des progrès que nous réalisons. Je pense que la saison aurait sans doute pu commencer un peu plus fort si j'avais eu dès le début les mêmes sensations que celles que j'ai eues au Japon et à Montréal, mais nous avons bien progressé et nous continuons à avancer étape par étape. Nous avons évidemment laissé filer quelques points en route, mais malgré tout, on a décroché des victoires et des podiums, et c'est le plus important. Et désormais, l'objectif est simplement de regarder vers l'avant, de continuer à optimiser notre potentiel et prendre le maximum de points chaque week-end de course.
2: Des propos recueillis par Pierre Capard. Et puis en cyclisme autour de France, c'est Tim Merlier qui s'est imposé hier au sprint à Chalon-sur-Saône. Au classement général, Tadej Pogacar est toujours en jaune. Aujourd'hui, les coureurs partiront de Dole et arriveront à Belfort. Étape la plus longue de ce tour, 206 km. Avec un col de première catégorie, le Ballon d'Alsace. Voilà qui marque la fin de ces infos. Que vous soyez, merci de nous écouter.
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5: Denis Collard, bonne journée à tous. La situation est en train de changer lentement mais sûrement déjà ce matin. Eh bien, des orages sévissent entre Virton et Arlon, c'est sur l'extrême sud du pays, tandis que le ciel est encore bien dégagé sur le littoral et la Flandre, sur le centre du pays, quelques voiles nuageux et des nuages un petit peu plus présents sur le Sion-Sambre-et-Meuse et au sud de celui-ci. La situation évoluera peu. En cours de matinée, les orages vont quitter progressivement l'extrême sud et cet après-midi, ce sera donc un dégradé avec assez bien de soleil sur le littoral, le centre du pays, quelques champs nuageux et puis un ciel un petit peu plus chargé sur l'extrême sud avec encore possibilité d'un petit coup de tonnerre en deuxième partie de journée. Côté température, eh bien ça commence à reculer, 21 degrés au littoral, 24 à 25 en Ardennes, 27 dans le centre et 28 de la Campine à la Gaume.
6: La grande matinée, Alphonsa Salamone. Bonjour tout le monde, très bon réveil. Merci d'avoir choisi Musique 3 pour commencer cette journée. Nous allons voyager aujourd'hui de Leipzig à l'Irlande, de l'Écosse au Brésil, de la Hongrie à l'Italie, avec des œuvres parfois célèbres, parfois beaucoup plus confidentielles. Et nous ouvrons cette grande matinée avec un jeune homme de seulement 18 ans qui avait déjà tout d'un grand maître, c'est Félix Mendelssohn.

Nous venons d'entendre le troisième mouvement Andante espressivo du premier quatuor à cordes de Félix Mendelssohn, interprété par le quatuor Emerson. Nous allons maintenant retrouver un Beethoven voyageur, du moins par l'imagination. Il n'a jamais mis les pieds en Irlande, mais un éditeur écossais, George Thomson, lui commande des arrangements de chants populaires des îles britanniques. Beethoven refuse de les traiter comme de simples harmonisations et s'y prête avec un soin remarquable. Voici le résultat. On écoute le premier des 12 chants irlandais.

C'était The Pulse of an Irishman, première des 12 mélodies irlandaises de Beethoven, avec le trio Vandoor et le baryton Wolfgang Holzmaier. Et puisque George Thomson, l'éditeur, ne s'est pas arrêté à l'Irlande, Beethoven met aussi en musique des airs écossais. Cette fois, pas de voix, le thème traditionnel devient un brillant trio instrumental, avec trois interprètes parmi les plus remarqués de leur génération. Benjamin Grosvenor au piano, Nicola Benedetti au violon et au violoncelle Checo Kanemason.

Nous étions en Écosse avec The Banner of Buccleuch, premier des Scottish Songs de Beethoven, servi ici par Benjamin Grosvenor, Nicolas Benedetti et Sheku Kanemason. Le mot Scottish ne désigne pas toujours l'Écosse. Au Brésil, il devient le nom d'une danse de salon importée d'Europe au XIXe siècle, rapidement transformée par les musiciens locaux. Aitor Villa-Lobos en fait une petite merveille de raffinement dans sa suite populaire brésilienne.

C'était le Scottish Choro de la suite populaire brésilienne d'Aitor Villa-Lobos sous les doigts de Gaël Solal. On va rester au Brésil avec une personnalité absolument fascinante. Chiquinha Gonzaga, pianiste, compositrice, première femme chef d'orchestre du pays, militante pour l'abolition de l'esclavage et évidemment pour les droits des femmes. Elle fut aussi l'une des pionnières de la musique populaire brésilienne. Sa musique continue aujourd'hui d'inspirer les compositeurs comme Paulo Aragão, par exemple, qui lui rend hommage dans cette suite pour guitare et orchestre.

Gaucho, extrait de la suite Chiguinha Gonzaga de Paulo Arau, avec Gaël Solal et l'Orchestre Royal de Chambre de Wallonie, dirigé par Roberto Beltrán Zavala. On va maintenant quitter ces sonorités pour en retrouver d'autres, celle de la Hongrie de Leo Weiner, un nom qui n'est pas très diffusé sur les ondes de musique 3, en tout cas beaucoup moins que Bartok ou Kodály, mais il a été un professeur exceptionnel à l'Académie Franz Liszt de Budapest. Parmi ses élèves, Georg Scholti, Antal Dorati ou encore Fritz Reiner, son premier Divertimento est un véritable album de danse hongroise nourri de traditions populaires, sans jamais citer directement le folklore authentique.

Nous avons parcouru 5 danses du premier divertimento de Leos Weiner avec l'Orchestre Symphonique National Estonien, dirigé par Neeme Järvi. Je vous disais que Weiner a été professeur à l'école Franz Liszt de Budapest. Et bien voici justement Franz Liszt dans un de ses grands tubes.

Derrière le piano de Nikolaï Louganski, nous pouvions observer quelques jeux d'osseux de la Villa d'Est. Ceux de Franz Liszt, extrait de sa quatrième pièce de la troisième année de pèlerinage de Franz Liszt, justement. Nous allons maintenant remonter jusqu'au début du XVIIIe siècle avec un compositeur napolitain. Aujourd'hui presque oublié, Filippo Martino, tellement oublié que sa musique est rarement enregistrée. On va écouter ici son trio pour luth, violon et basse continue numéro 2.

0: L'entrée, le ballo, la siciliana et le menuet du deuxième trio de Filippo Martino interprété par l'ensemble The Age of Passions avec Lee Santana, Petra Mulejans et Ile Perle. Est-ce qu'on peut vous vendre un médicament alors que vous allez très bien? Une entreprise y croit tellement qu'elle vient de battre un record vieux comme la pharmacie. 1000 milliards de dollars en bourse grâce à une simple piqûre pour maigrir. Et ça, ce n'est que le début de son plan. Un plan qui pourrait bien vous concerner. On écoute Hamid Faljaoui, notre chroniqueur économique.
1: Une entreprise vient donc de réussir quelque chose que personne n'avait jamais fait dans l'histoire du médicament. Et cette entreprise vaut aujourd'hui en bourse 1000 milliards de dollars. Alors attention, ces 1000 milliards, ce n'est pas ce qu'elle gagne, c'est ce qu'elle vaut. C'est le prix que les investisseurs, tous ensemble, sont donc prêts à payer pour posséder cette entreprise. On appelle ça la capitalisation boursière. Et jamais, jamais un laboratoire pharmaceutique n'avait atteint un tel montant. Et cette entreprise, je vous fais pas lanterner, c'est Eli Lilly, c'est un labo américain fondé en 1876. Et ce qui l'a hissé aussi haut, bah c'est simple, c'est une petite piqûre pour maigrir. Vous en avez certainement entendu parler, ces injections contre l'obésité qui font perdre jusqu'à un cinquième de votre poids. Et le succès est énorme. Mais voici la première chose qui étonne. Ce géant à 1000 milliards de dollars, eh bien, repose presque entièrement sur un seul produit, une seule substance vendue sous deux noms, l'un pour le diabète, l'autre pour l'obésité. Et à elle seule, cette substance rapporte près des deux tiers de tout l'argent qui rentre donc dans cette entreprise. C'est donc un colosse, oui, 1000 milliards de dollars, mais c'est un colosse qui s'appuie sur une seule jambe, ou plutôt sur une seule molécule. Et voici la deuxième chose la plus surprenante. Le patron de Lilly Eli ne veut pas s'arrêter à juste soigner les malades. Dans un entretien au magazine économique The Economist, eh bien, il détaille son plan. Vendre de la santé, tenez-vous bien, à des gens qui vont très bien. Donc pas les guérir, mais les empêcher de tomber malade. Alors comment? Eh bien, en donnant les médicaments ou le médicament beaucoup plus tôt, avant même les premiers symptômes. Eli Lilly teste par exemple son traitement contre la maladie d'Alzheimer sur des personnes qui n'ont encore aucun signe de la maladie. L'idée, bah, c'est de bloquer la maladie avant qu'elle n'arrive. Alors ça part d'une bonne intention. Prévenir plutôt que guérir, qui serait contre? Oui. Sauf qu'il faut bien comprendre ce que ça veut dire. Garder quelqu'un en bonne santé dans ce modèle, c'est le mettre sous médicaments pendant des années, parfois même à vie. Autrement dit, plus il y a de gens en bonne santé sous traitement, plus l'entreprise a des clients. Vous me voyez arriver. Et le magazine The Economist résume bien le virage. Lilly veut ressembler moins à un laboratoire pharmaceutique et davantage à une entreprise de technologie. Et là, il y a deux questions qui se posent. Et il faut le dire, personne, aujourd'hui, n'a encore la réponse. Alors, la première question, mais qui paye? Le médicament coûte cher et il faut bien payer maintenant. Mais le bénéfice, lui, n'arrivera que dans 20 ans, si la maladie est évitée. Mais qui va débourser une fortune aujourd'hui pour une maladie qui, peut-être, n'arrivera jamais? Ni la sécu américaine, ni notre pauvre mutuelle n'ont vraiment de réponse, ni d'ailleurs l'argent pour le faire. Alors la deuxième question, elle est encore plus troublante. Jusqu'où va-t-on soigner des gens qui ne sont pas malades? À partir de quel moment décide-t-on que quelqu'un a besoin d'un traitement? Et la question n'est donc plus de savoir si le médicament marche. Il marche et même très bien. Le vrai enjeu, ben, il est ailleurs. Demain, votre médecin pourrait vous proposer une piqûre alors que vous n'êtes pas malade, juste pour éviter que vous le deveniez un jour. À prendre chaque mois, peut-être toute votre vie. Alors, est-ce que c'est un progrès formidable? Ou est-ce une façon de vendre des médicaments à tout le monde, tout le temps? Ah, ça a déjà commencé. Et c'est maintenant qu'il faudrait en parler.
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0: 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Bonjour, il est 8h, on s'informe avec Florence Urner.
6: Bonjour à tous. Les comptables mettent en demeure les tabelles. Gilles dénonce les pannes informatiques à répétition des plateformes fédérales, notamment pour remplir la déclaration fiscale. Comment prendre soin de nos aînés face aux fortes chaleurs? Eh bien, nous pourrions nous inspirer.

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3: Vous le savez peut-être, si vous n'avez pas encore rempli votre déclaration d'impôt, les délais ont été exceptionnellement allongés jusqu'à ce dimanche inclus, à la suite de problèmes techniques, des soucis qui se répètent, Sébastien Remacle.
4: Oui, le dernier exemple en date, c'était le week-end dernier, alors qu'il ne restait que quelques heures pour rentrer sa déclaration. Bug du système, impossible d'accéder aux plateformes MyMinFin et TaxonWeb. Et c'est loin d'être une première. L'ITA, l'Institut des conseillers fiscaux et des experts comptables, le déplore. Il dénonce qu'à chaque fois, la réponse apportée par l'État est la même, un délai supplémentaire. Mais selon la corporation, cela ne répare pas les heures perdues, ni le stress généré par ces pannes.
3: Et la profession exprime son ras-le-bol ce matin, elle met en demeure l'État belge. Alors ça veut dire quoi, Sébastien ?
4: C'est le dernier appel écrit qui demande à quelqu'un d'exécuter son obligation. Dans ce cas-ci, les comptables demandent à l'État d'apporter des réponses structurelles, des investissements dans le système informatique pour supprimer les dysfonctionnements, la mise en place d'un allongement automatique des délais en cas de panne avérée, et ils demandent encore une plus grande tolérance avant les sanctions en cas de retard. La mise en demeure, c'est une étape qui précède une action en justice. Alors, ira-t-on jusque-là ? Peut-être pas. Le ministre des Finances et le SPF Finance ont déjà réagi. Ils s'engagent à améliorer le système informatique. Ils disent aussi tendre la main au secteur pour travailler à des solutions pérennes à l'avenir.
3: Et l'ITAA, qui met donc en demeure l'État belge, représente 13 500 experts comptables et conseillers fiscaux agréés en Belgique, ainsi que leurs 20 000 collaborateurs. Un moment de commémoration ce matin pour les 6 victimes de l'incendie survenu mardi sur le chantier du bâtiment Oxy, près de la place de Brouckère à Bruxelles. Les corps de ces 6 ouvriers ont désormais été formellement identifiés. Les 2 ouvriers grièvement blessés sont toujours en danger de mort. Les experts poursuivront leur travail aujourd'hui encore pour comprendre ce qu'il s'est passé. Un dernier conseil des ministres avant les vacances. Les ministres du gouvernement fédéral doivent se revoir aujourd'hui pour trancher plusieurs dossiers. Certains ne devraient pas poser problème, comme la mise en place d'un nouveau congé de 5 jours lors d'une naissance. Mais d'autres dossiers s'annoncent plus compliqués. La privatisation partielle de la banque Belfius ou encore les changements au niveau de l'épargne-pension. En France, mais aussi chez nous, les incendies risquent d'être de plus en plus fréquents en raison du dérèglement climatique et des sécheresses causées par les vagues de chaleur. La dernière canicule a été particulièrement meurtrière en Belgique. Alors pour mieux gérer ces températures élevées, nos gouvernements pourraient s'inspirer de ce qui existe déjà chez nos voisins français, notamment ce qui concerne la prise en charge des aînés. Illustration à Villeneuve-d'Ascq avec Jérémy Dessalle et Corentin Laurent.
5: Cette sonnerie, c'est le signe que Monique, 78 ans, n'est pas seule face aux vagues de chaleur.
6: Allô, oui.
5: Parce qu'à l'autre bout du fil...
6: Bonjour madame, le CCS de Villeneuve-d'Ascq.
5: C'est Stéphanie du Centre Communal d'Action Sociale qui prend des nouvelles.
6: Vous avez de quoi vous hydrater ? Vous avez une bouteille d'eau ?
7: Toujours, j'emmène ma bouteille avec.
5: À Villeneuve-d'Ascq, comme partout en France, les autorités locales ont l'obligation de constituer un registre des personnes vulnérables par temps de canicule.
6: Les personnes peuvent s'inscrire de façon volontaire sur le registre des personnes à rappeler, ou c'est les familles qui demandent à les inscrire par précaution.
5: Dès que le code orange est décrété, les appels sont systématiques et en cas de problème, la famille ou les secours seront alertés.
7: À part le kiné puis les infirmières, j'ai pas énormément de visites, donc... Ça rassure.
5: Un dispositif préparé à l'avance et déclenché automatiquement, c'est précisément ce que la Belgique va devoir mettre en place dans les années à venir. La France est donc un bon exemple.
8: On a une centaine d'aînés qui sont inscrits.
5: Du moins dans une certaine mesure. Stéphane Vatan est le directeur du Centre communal d'action sociale.
8: Mais je pense qu'on pourrait atteindre facilement les 1000 personnes. Tout le monde ne s'inscrit pas. Il faudrait sans doute avoir davantage de liens avec d'autres partenaires.
5: C'est quand les fortes chaleurs de 2003 ont fait 15 000 victimes que la France a revu son plan canicule en profondeur. L'avenir nous dira si la surmortalité récente en Belgique sera un déclic suffisant.
3: L'armée américaine a effectué de nouvelles frappes en Iran pour la 6e nuit consécutive. Des projectiles américains ont frappé l'île de Kejm ainsi que les environs du port de Bandar Abbas. L'armée iranienne a riposté en menant des frappes contre des cibles militaires américaines au Koweït, à Bahreïn et au Qatar. En sport, ça y est, les pilotes sont arrivés à Spa-Francorchamps dans le paddock. L'ambiance monte évidemment, mais il n'y a pas que dans l'enceinte du circuit que tout le monde est enfin prêt pour ce Grand Prix de Belgique. Les riverains le sont aussi. Beaucoup d'ailleurs proposent des logements aux fans de F1 et ça rapporte. Reportage d'Alison Delpierre.

0: Adélaïde est infirmière, mais depuis l'année dernière, elle s'est lancée dans une nouvelle aventure. Un gîte dans son jardin, et le succès lors du week-end de F1 est immense.
1: Il a été loué assez rapidement, donc dès septembre 2025, il était déjà loué pour l'année 2026. On peut un peu augmenter les prix, vu que la demande est vraiment très très importante, surtout ici, dans le village même de Francorchamps.
0: Et des logements comme ceux-là, il y en a beaucoup dans la région. Charles Hermand a lui 4 chambres d'hôtes, et lors de ce grand prix, les prix montent en flèche.
2: On s'aligne, on fait x3, x4 par rapport à une nuit normale. Mes chambres d'habitude sont entre 140 et 180 euros, donc vous faites x3, x4 et voilà, vous avez le prix à la nuit. Oui, c'est un peu cher, mais bon, quand je vais autre part, moi quand je vais au Mondial, voilà, ben, il faut x3, x4 aussi, donc on rentre dans le jeu, voilà, tout simplement.
0: Comptez donc ici entre 420 euros et 720 euros la nuit. Et il n'y a pas que les fans de F1 qui occupent ce genre de logement. Certains pilotes, certaines équipes ou même les familles des pilotes logent aussi chez les riverains ou dans leurs biens aménagés aux alentours du circuit.
3: Et puis au Tour de France, 13e étape aujourd'hui, la plus longue de cette édition, 206 km entre Dole et Belfort. Hier, c'est le Belge Tim Merlier qui s'est imposé au sprint. Le Slovène Tadej Pogačar porte toujours le maillot jaune. Voilà qui marque la fin de ces infos. Que vous soyez, merci de nous écouter.
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5: Merci Florence, rendez-vous dans moins d'une heure pour le prochain journal de Musique 3 à 9h.
6: Denis Collard, bonne journée à tous. Dernière journée de grosse chaleur avec des conditions qui changent. On note déjà ce matin le retour d'orages sur l'extrême sud du pays avec à la clé de la pluie qui est la bienvenue. Et du coup, avec un petit vent de secteur nord-nord-ouest aujourd'hui, eh bien, on va avoir des températures un petit peu moins élevées que les jours précédents. On aura toujours du soleil, mais pas plus de 21 degrés au littoral, 24 à 25 degrés sur les reliefs, 27 degrés sur le centre du pays et 28 degrés sur la Campine, Liège, 28 degrés encore sur l'extrême sud où on pourrait encore avoir un petit coup de tonnerre dans le courant de l'après-midi. Le week-end s'annonce plus respirable avec 19 à 25 degrés pour samedi, mais un temps sec, et puis 19 à 24 degrés pour la journée de dimanche.
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5: Bonjour, rebonjour, j'espère que votre début de matinée se passe bien. Merci d'être là. On reprend immédiatement notre voyage musical sans vous faire attendre davantage avec une œuvre qui s'achève exactement comme elle commence. L'aria da capo des variations Goldberg de Jean-Sébastien Bach, ici revisité au piano de Fazil Say.

On croit connaître cette aria des variations Goldberg par cœur et pourtant c'est toujours une découverte, grâce au génie de Jean-Sébastien Bach, ici sous les doigts de Fuzzle Say.

C'est le seul quatuor pour hautbois qui porte la signature de Mozart, le Köchel 370, interprété ici par le quatuor Bernardini. Avant notre agenda des festivals importants, cette veille de week-end, place un véritable feu d'artifice, mais celui-ci est tout à fait inoffensif pour les oiseaux et les autres animaux. C'est le final du premier concerto pour violoncelle de Camille Saint-Saëns.

0: Le Molto Allegro final du premier concerto pour violoncelle opus 33 de Camille Saint-Saëns avec Truls Mörck, le Bergen Philharmonic Orchestra et Nemeyervi.
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0: Fabrice Cada est avec nous pour ce journal des festivals. Bonjour Fabrice.
2: Bonjour Alphonse.
0: C'est bientôt la fête nationale.
2: Oui, la fête nationale, c'est mardi prochain, avec des festivités qui s'organisent un petit peu partout dans le pays. À Bruxelles, un Tédéum sera célébré le matin à la cathédrale des Saint-Michel et Gudule, suivi par un concert de carillon pour les amateurs. Nous aurons droit à toute une série d'animations toute la journée dans le Parc Royal de Bruxelles et ses environs, le défilé militaire et puis le soir, un grand spectacle au cinquantenaire qui sera retransmis sur RTBF La Une en télévision, ainsi que le traditionnel feu d'artifice malgré les protestations de la Ligue pour la protection des oiseaux. Mmh. La période de nidification des martinets est particulièrement tardive cette année et l'événement risque de perturber fortement cette espèce menacée.
0: Les perturber, encore une fois, ils l'ont déjà été aux alentours du 4 juillet. Bref, d'autres événements sont à vivre ce mardi 21 juillet. Un autre Tédéum, notamment à la cathédrale Saint-Paul de Liège, des festivités sur la Grand Place de Tournai, sur la digue à Ostende ou encore un petit peu partout à Gand dans le cadre des Jensfesten.
2: Nous n'allons pas dresser la liste exhaustive de toutes les festivités. Nous allons plutôt nous concentrer sur un événement important qui est organisé chaque année, la veille de la fête nationale, un grand concert de musique classique. En présence du roi et de la reine, ce concert symphonique est organisé par le Concours Reine-Elisabeth en collaboration avec l'Orchestre National de Belgique, le Belgian National Orchestra, avec le soutien de la chancellerie du Premier ministre et de la Loterie Nationale. Ce concert en prélude à la fête nationale se donne traditionnellement à Beaux-Arts. Or, ces jours-ci, Beaux-Arts entreprend de grands travaux, des travaux de rénovation de l'orgue de la salle Henri Leboeuf. Pas de concert à Beaux-Arts, donc le concert en prélude à la fête nationale se tiendra exceptionnellement au Novum, une salle bruxelloise art déco. Le Novum, c'est le nom actuel de l'ancien théâtre Saint-Michel, la grande salle du collège Saint-Michel à Etterbeek. Après plusieurs années de silence, le lieu a réouvert ses portes depuis environ 2 ans. J'ai rencontré l'un des membres de l'équipe actuelle du Novum, Antoine Delay, un ancien élève du collège Saint-Michel.
3: Le théâtre a été construit en 1930. À l'époque, il peut accueillir plus de 1800 spectateurs, donc c'est assez énorme. Aujourd'hui, on est plutôt à 1100, donc voilà, il y a une petite réduction. C'est un théâtre wagnérien qui, du coup, dénote un peu d'un théâtre à l'italienne où il y a voilà, des loges latérales, beaucoup de frioritures, tout est beau, etc. Et là, on est plutôt sur quelque chose de sobre, c'est du style art déco. Tout est concentré sur la scène, ce qui se passe sur la scène. La fosse d'orchestre est enterrée pour que la musique semble venir de la scène. Tous les sièges sont de face et c'est du coup le plus grand théâtre de face de Bruxelles avec ses 1100 places assises.
0: Antoine Delay, que vous avez rencontré, Fabrice, le Novum accueillera donc le concert en prélude à la fête nationale ce lundi 20 juillet à 20h.
2: Avec sur scène le Belgian National Orchestra, placé sous la direction de Ankeol Youn, qui a remporté le prix Karajan des jeunes chefs d'orchestre au Festival de Salzbourg en 2023. Un chef qui monte donc. Au programme de ce concert, l'ouverture Les Hébrides de Félix Mendelssohn, le premier concerto pour violon de Max Bruch, avec en soliste la jeune Elie Choi, troisième prix du concours Reine-Elisabeth en 2024. L'Orchestre National de Belgique jouera aussi le poème symphonique La Sorcière de Midi d'Antonin Dvorak et puis la valse tirée de la suite Mascarade d'Aram Khatchatourian.
0: Une belle ambiance en perspective. Donc le concert est gratuit, mais c'est trop tard si vous n'avez pas vos billets, c'est déjà complet.
2: Les tickets étaient à réserver sur le site de la chancellerie du Premier ministre. Si vous n'avez pas vos places, pas de panique, nous diffuserons ce concert en direct dès 20h sur notre antenne RTBF Musique 3. Vous pouvez également le suivre sur la 3 en télévision et sur Ovio.
0: Et c'est vous, Fabrice, qui allez présenter ce concert à la radio. Vous nous avez apporté un petit peu de musique ?
2: Mais oui, Alphonsa, Elie Choi, enregistrée à Flagey à Bruxelles lors de son récital en demi-finale du concours Reine-Elisabeth, c'était en mai 2024. On l'écoute ici aux côtés de Thomas Hope dans un extrait de la Fantaisie Dutch 934 de Schubert.

0: Un extrait de la fantaisie pour violon et piano Deutsch 934 de Schubert avec Elie Choi et Thomas Hopp, enregistré lors de son récital de demi-finale du concours Reine-Élisabeth le 17 mai 2024. Elle sera lundi prochain, Elie Choi, le 20 juillet à 20h sur la scène du Novum à Bruxelles, et Torbeck pour être précise, aux côtés des musiciens du Belgian National Orchestra, notamment dans le concerto pour violon numéro 1 de Max Bruch, dans le cadre du concert en prélude à la fête nationale.
1: Et oui, Alphonse, j'aurai le plaisir de vous présenter ce concert en direct sur Musique 3. Il sera aussi à suivre sur RTBF La 3 et sur Ovio.
0: On se donne rendez-vous lundi prochain, Fabrice.

Nous venons d'entendre 5 des 8 chansons populaires russes, opus 58 d'Anatoly Liadov, interprétées par l'Orchestre Symphonique de Russie, dirigé par Véronika Doudarova, première femme à avoir dirigé durablement un grand orchestre symphonique en Union soviétique. Changement total d'atmosphère maintenant avec Max Richter, compositeur contemporain à la frontière du classique, de l'électronique et de la musique de film. Vous le connaissez, il revendique aussi bien Bach que Brian Eno parmi ses influences.

Vous venez d'entendre l'Allegro assai du concerto pour violoncelle en la majeur de Carl Philipp Emanuel Bach. C'est le Votken 172. Le soliste était Truls Mork et les violons du roi étaient dirigés par Bernard Labadie. Il sera 9h dans moins de 4 minutes. Nous allons retrouver un autre géant du baroque, Georg Friedrich Händel. Le flûtiste à bec Maurice Steger transforme ici une sonate de chambre en un véritable petit concerto miniature, en y ajoutant même une part d'improvisation comme cela se faisait au XVIIIe siècle.

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3: Bon début de week-end, il est 9h, on s'informe avec Florence Urner.
4: Bonjour à tous, bientôt les vacances pour le monde politique, mais avant le 21 juillet, il reste quelques gros dossiers en discussion, on va faire le point dans un instant. Et puis c'est le rendez-vous de tous les passionnés de sport moteur, le Grand Prix de Spa-Francorchamps a lieu tout ce week-end. Bienvenue à tous, dernier conseil des ministres avant le 21 juillet, donc aujourd'hui vendredi, et quelques gros dossiers à débattre sur la table avant les vacances politiques, Sarah Hendricks.
5: Oui, et parmi eux, des dossiers compliqués comme la privatisation partielle de la

0: approuvée d'ici 2027. Dernier exemple, le nouveau contrat de gestion de Bipost qui doit entrer en vigueur l'an prochain avec 50 millions d'euros d'économie à la clé. La ministre des entreprises publiques, Vanessa Matz, voulait maintenir un bureau de poste par commune. Son projet a été recalé. 26 des 30 bureaux qui devaient fermer étaient situés en Flandre, notamment dans les communes du Premier ministre et du ministre du Budget.
1: Alors tout ça, Sarah, ce sont les gros dossiers un peu complexes à débattre, mais à côté, il y aura des dossiers un peu plus simples pour mettre d'accord tous les ministres.
0: Oui, c'est le cas de l'allongement du congé de naissance. 5 jours supplémentaires devraient bientôt être accordés aux parents dans l'année qui suit la naissance d'un enfant. Notons encore dans les dossiers du jour l'interdiction des organisations radicales, l'annualisation du temps de travail ou encore un service minimum dans les prisons.
1: Merci beaucoup Sarah. Et on rappellera que pour le budget, eh bien là, l'espoir d'arriver à un accord pour le 21 juillet s'est évanoui. Les ministres s'y remettront à la rentrée. L'État belge mis en demeure par les comptables. La profession met la pression suite aux pannes à répétition du système informatique qui doit permettre d'encoder les données fiscales. En plein rush pour rentrer les déclarations fiscales le week-end dernier, les plateformes MyMinFin et TaxonWeb ont connu d'énormes bugs et c'est loin d'être une première. Et aujourd'hui, ça exaspère les fiscalistes et les comptables. Perte de temps, stress, ils n'en peuvent plus et demandent donc à l'État de régler le problème. Emmanuel de Grève est le président de l'ITAA, la Fédération des conseillers fiscaux et des experts comptables.
2: Maintenant, nous voulons une solution opérationnelle. Opérationnelle, ça veut dire qu'est-ce qu'on fait si ça tombe en panne la semaine prochaine, mais pas simplement me dire on vous donne un délai de 3 jours ou de 4 jours. Non, qu'est-ce qu'on fait pour que nos professionnels ne soient pas tout simplement désespérés devant leurs écrans et obligés en fait de prendre dans leurs heures, dans leur temps et dans leurs réserves, parce que c'est aussi un enjeu économique et un enjeu. Et à côté de ça, on leur demande, indépendamment de l'opérationnel, c'est-à-dire les problèmes qui seront pour demain ou après-demain, qu'est-ce que l'État va investir pour que les plateformes fonctionnent durablement et définitivement bien dans les prochaines années ?
1: Le ministre des Finances et le SPF Finance ont déjà réagi, se disant conscients des difficultés et promettent de tout mettre en œuvre pour améliorer le système informatique. Direction le Royaume-Uni, à présent, le Premier ministre britannique s'apprête à transmettre dans quelques jours son poste à son successeur, Andy Burnham. Aujourd'hui, déjà, Keir Starmer cède la place à la présidence du Parti travailliste. Avec ce changement, la gauche au pouvoir au Royaume-Uni espère remonter dans les sondages. Le futur nouveau Premier ministre a la pression, alors donc que Keir Starmer passe la main à Myriam Ball.
3: To my wife and children, I love you. Goodbye.
4: Le revoir ému de Keir Starmer devant le Parlement britannique, c'était avant-hier. Aujourd'hui arrive son successeur, Andy Burnham. D'abord à la tête du Parti travailliste, qui tient un congrès aujourd'hui, et puis plus tard à la tête du gouvernement britannique. Andy Burnham a 56 ans, est amateur de rock, de sport, mais il a surtout une solide carrière politique et il possède ce que le Premier ministre sortant n'avait plus. Une solide popularité. Elle lui vaut le surnom de « Roi du Nord », le Nord étant le nord de l'Angleterre, le Grand Manchester, dont il détient la mairie.
5: We can build a party and a country that is for us too. Thank you very much.
4: Nous pouvons construire un parti, un pays qui est aussi pour nous, promettait Andy Burnham dans son fief électoral populaire au printemps, devant un bus de campagne avec le slogan « Ne faites pas confiance à Nigel Farage ». Et c'est bien ça son premier grand chantier à abattre, regonfler son parti en chute libre avant les élections de 2029 et reprendre du terrain face au populiste Nigel Farage qui monte en puissance aujourd'hui au Royaume-Uni.
1: Le Grand Prix de Belgique de Formule 1 a lieu ce dimanche à Francorchamps, mais ça commence dès aujourd'hui avec les 2 premières séances d'essais libres. Le suspense sera au rendez-vous des 3 jours. Mercedes est toujours au sommet, mais Ferrari est aussi de retour au premier plan. Et donc Lewis Hamilton aussi. Il est monté 4 fois sur le podium lors des 5 dernières courses et il a gagné en Catalogne il y a un mois. On peut le dire, le pilote britannique est en forme.
6: Je me sens vraiment bien, honnêtement, je ne sais pas trop à quoi m'attendre ce week-end avec ses longues lignes droites et ses virages rapides, mais j'adore ce circuit. La météo est excellente et je suis vraiment fier de l'équipe ainsi que des progrès que nous réalisons. Je pense que la saison aurait sans doute pu commencer un peu plus fort si j'avais eu dès le début les mêmes sensations que celles que j'ai eues au Japon et à Montréal, mais nous avons bien progressé et nous continuons à avancer étape par étape. Nous avons évidemment laissé filer quelques points en route, mais malgré tout, on a décroché des victoires et des podiums, et c'est le plus important. Et désormais, l'objectif est simplement de regarder vers l'avant, de continuer à optimiser notre potentiel et prendre le maximum de points chaque week-end de course.
1: Et puis au Tour de France, aujourd'hui, les coureurs vont partir de Dole et arriveront à Belfort. C'est l'étape la plus longue.

0: Donc de ce tour, 206 km au classement général, Tadej Pogačar est toujours en jaune. Voilà qui marque la fin de ces infos. Que vous soyez, merci de nous écouter.
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2: Merci Florence. Quel temps fera-t-il ce week-end? On voit ça tout de suite.
3: Denis Collard, bonne journée à tous. La situation est en train de changer lentement mais sûrement déjà ce matin. Eh bien, des orages sévissent entre Virton et Arlon, c'est sur l'extrême sud du pays, tandis que le ciel est encore bien dégagé sur le littoral et la Flandre, sur le centre du pays, quelques voiles nuageux et des nuages un petit peu plus présents sur le Sion-Sambre-et-Meuse et au sud de celui-ci. La situation évoluera peu. En cours de matinée, les orages vont quitter progressivement l'extrême sud et cet après-midi, ce sera donc un dégradé avec assez bien de soleil sur le littoral, le centre du pays, quelques champs nuageux et puis un ciel un petit peu plus chargé sur l'extrême sud avec encore possibilité d'un petit coup de tonnerre en deuxième partie de journée. Côté température, eh bien ça commence à reculer, 21 degrés au littoral, 24 à 25 en Ardennes, 27 dans le centre et 28 de la Campine à la Gaume.
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2: Bienvenue à toutes et à tous. On dit souvent qu'une sérénade est faite pour le soir, mais personne n'a jamais dit qu'il était interdit d'en écouter une au petit déjeuner. Celle d'Antonine Dvorak met tout de suite de bonne humeur, alors on ne va pas s'en priver.

Chez Dvorak, c'est ainsi que commencent les sérénades. C'était le premier mouvement de sa sérénade pour cordes, interprétée par l'Amsterdam Sinfonietta avec à sa tête Candida Thompson. Et maintenant un compositeur qu'on connaît surtout comme immense pianiste, Anton Rubinstein. Il a fondé le conservatoire de Saint-Pétersbourg et formé toute une génération de musiciens russes.

Vous venez d'entendre l'Allegretto con moto de la deuxième sonate pour violoncelle et piano d'Anton Rubinstein avec Anthony Leroy et Sandra Moubarak. Et puisqu'on est dans la famille, voici le frère cadet maintenant, Nikolaï. Pianiste lui aussi a fondé un conservatoire. Le grand frère, c'était celui de Saint-Pétersbourg. Nikolaï, celui de Moscou. Tchaïkovski lui a dédié son premier concerto pour piano, même si Nikolaï l'a jugé d'abord injouable. Aujourd'hui, on le découvre comme compositeur avec cette tarentelle.

La pétillante tarentelle de Nikolaï Rubinstein pour deux pianos interprétés par Elena Sorokina et Alexander Bakhtchev. Retour maintenant à Tchaïkovski. Je vous le disais en annonce, son immense trio à la mémoire d'un grand artiste est justement dédié à Nikolaï Rubinstein. Une œuvre profondément émouvante dont on écoute ici les dernières variations.

émotion dans ce trio de Tchaïkovski, vous disais-je. Nous venons d'entendre les dernières variations et la coda de À la mémoire d'un grand artiste. Ce grand artiste était Nikolaï Rubinstein et on écoutait l'Amsterdam Piano Trio. Et la suite, eh bien, je vous la laisse découvrir.

Late Blossom de Nitai Herskovitz, compositeur israélien connu autant pour le jazz que pour ses pièces minimalistes et poétiques. On va en écouter une autre de ses miniatures, elle s'intitule Majestic Steps Glow Far, juste avant de retrouver Haydn et son quatuor à cordes numéro 70.

C'était un extrait du Quatuor à cordes opus 70. Non, le numéro 70 de Joseph Haydn, interprété par le Quatuor Maxwell. Et pour rejoindre les informations de 10h, un Vivaldi généreux, on prend plein d'instruments et voici le Concerto con molti strumenti.

0: Vivaldi et son concerto con molti strumenti avec l'Academy of Ancient Music et Andrew Menzi. La grande matinée se poursuit sur Musique 3 avec les infos de 10h d'ici peu.
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0: Merci pour votre écoute. Il est 10h, on s'informe avec Sébastien Remacle.
4: Bonjour, un moment de recueillement ce matin dans le centre de Bruxelles. Un hommage sera rendu aux victimes de l'incendie de la tour Oxy, place de Brouckère. 6 ouvriers y ont perdu la vie mardi matin. 2 autres victimes gravement brûlées sont toujours entre la vie et la mort. Les commémorations organisées par le Front commun syndical débuteront dans 1 heure. Dernier conseil des ministres avant les vacances. Aujourd'hui, l'équipe de Bardewever doit se mettre d'accord sur plusieurs dossiers importants. Le contrat de gestion de Bpost, la privatisation partielle de la banque Belfius, l'instauration d'un service minimum dans les prisons. Le gouvernement doit aussi valider l'allongement du congé de naissance. 5 jours supplémentaires devraient être accordés aux parents. Le ras-le-bol des comptables. Ils n'en peuvent plus des pannes informatiques de MyMinFin et de TaxonWeb. Ces plateformes doivent normalement permettre d'encoder les déclarations fiscales, mais elles connaissent régulièrement des pannes, ce qui engendre du stress et des heures de travail perdues pour la profession. La Fédération des comptables met en demeure l'État. Elle réclame des investissements pour améliorer le système informatique. Le ministre des Finances promet de travailler avec le secteur pour trouver des solutions durables. Après la canicule, la grêle et la foudre en France, les orages ont frappé certaines régions du pays ces dernières heures. Des orages mortels, malheureusement.

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2: Sont aussi privés d'électricité en Auvergne-Rhône-Alpes et en Nouvelle-Aquitaine. À Francorchamps, les premiers tours de piste pour les Formule 1 aujourd'hui. Deux séances d'essais libres sont programmées cet après-midi. Le Grand Prix aura lieu dimanche. 400 000 personnes sont attendues sur place sur les trois jours. Des embarras de circulation sont annoncés durant tout le week-end dans la région. C'est la fin de ce flash. Merci d'être à notre écoute.
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4: Merci Sébastien, on retrouve la rédaction de la RTBF à 11h.
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4: Et oui, cette grande matinée qui se poursuit jusqu'à 13h avec Valentine Jongen. Bonjour Valentine.
6: Bonjour Alphonse. Oui, elle se poursuit avec aujourd'hui un programme extrêmement riche, des rendez-vous à ne pas manquer. Je vous donne rapidement le programme. Le dernier épisode de Ça part en fugue, le podcast de l'été sur Beethoven par Cécile Post. Il y aura aussi notre concours du jour avec un très beau coffret à gagner aux alentours d'11h30, 11h40. Et puis Clément Holwood, dans sa séquence Telle est la question, parlera de Mozart et d'un instrument qui lui tient particulièrement à cœur, l'alto. Et puis avant tout cela, il y aura le podcast Raconte-moi un classique et puis Parole aux Académies. Et on commence tout de suite par là, Alphonsa. Tout au long de la semaine, on était à l'Académie de Rixensart. On a parlé flûte, traversière, guitare, chant choral, violoncelle, avec des élèves ados, mais aussi adultes. Et ce matin, c'est un Benjamin qui est là, puisqu'il a 10 ans et il a une double casquette musicale. Alors d'abord, il s'appelle vraiment Benjamin, je vous le jure. Et surtout, il fait des percussions, mais il est aussi chanteur. Et je le laisse se présenter.
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7: Bonjour, je m'appelle Benjamin Van Overstraten. J'ai 10 ans et je suis élève à l'Académie de Rixensart où je suis des cours de solfège chez M. Liégeois et des cours de percussion chez M. Taburi. Un jour, une ancienne prof de solfège, Mme Loïs, m'a dit que j'avais une très belle voix et que je devrais absolument rejoindre une chorale. Je suis ainsi entrée au Pastoureau, une chorale de garçons où j'ai beaucoup de plaisir à chanter. Je vous propose donc le morceau « Dies Irae », une des pièces du Requiem de Michael John Trotta que j'ai la chance de chanter pour le moment en solo au Pastoureau. J'aime beaucoup ce chant car il donne beaucoup d'émotions et le soliste doit tendre des notes très aiguës, ce qui donne un peu de piquant au morceau. C'est grâce à l'Académie que j'ai entrepris ce parcours. Donc si vous connaissez des enfants qui aiment la musique, n'hésitez pas à leur donner envie de s'inscrire dans une académie ou de rejoindre une chorale, parce que faire de la musique en groupe, c'est magique.

0: Le Dies Irae issu du Requiem de Michael John Trotta, compositeur contemporain américain. Une belle découverte que nous proposait Benjamin, le dernier élève de l'Académie de Rick Sansard que l'on vous présentait cette semaine. Benjamin, donc chanteur dans les Pastoureaux, mais également élève dans la classe de Monsieur Taburi en percussion. Il évoquait aussi Madame Loïs et Monsieur Liégeois pour la formation musicale. L'occasion pour moi de saluer tous les professeurs d'Académie et plus largement les professeurs de musique qui nous écoutent et de les remercier pour leur formidable travail. On sait qu'un professeur passionné transmet à ses élèves mieux que quiconque cette passion finalement de la musique. Et cette passion, elle peut aussi naître dans l'enfance grâce parfois à une œuvre marquante comme, par exemple, Pierre et le Loup, c'est mon cas, enfant. J'ai découvert cette partition de Prokofiev et ça a gravé en moi le timbre de certains instruments. La différence entre le hautbois, le canard, ou la clarinette, le chat, ou encore le basson, le grand-père. Mais je ne vous en dis pas plus. Je laisse Anaïde vous raconter cette musique grâce au podcast Raconte-moi un classique.
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2: Bonjour, je m'appelle Anaïde et je vous emmène dans l'univers extraordinaire des classiques de la musique, à la découverte d'histoires fabuleuses, d'anecdotes amusantes et même de liens inattendus. J'ai récemment vu Les Mignons, un film d'animation amusant avec ses petits personnages jaunes rigolos. À un moment donné dans le film, il y a une histoire pour s'endormir. Et ça commence comme ça.
3: Il était une fois trois petits cochons. Ils rencontrèrent une grande méchante louse. Elle prit les trois petits cochons à son service. Un jour, les petits cochons firent une bêtise. Alors la louve souffla si fort, qu'elle les effaça de la surface de la terre.
2: Et cette musique, elle n'a rien à voir avec trois petits cochons, mais tout avec un loup. Elle vient en fait de Pierre et le Loup, de Sergueï Sergueïevitch Prokofiev, un compositeur russe, né en Ukraine, qui deviendra l'un des plus grands compositeurs du XXe siècle. Prokofiev a écrit Pierre et le Loup spécialement pour les enfants. Il était convaincu qu'il ne fallait pas de la musique simplifiée pour les enfants, mais bien de la musique claire et expressive. Il a donc attribué à chaque personnage un instrument qui joue une petite phrase musicale facile à retenir. Par exemple,
4: l'oiseau, l'ami de Pierre, sera la flûte légère et gazouillante. Le malheureux canard, le hautbois mélancolique. Le chat aux pattes de velours, la douce clarinette. Quant au grand-père qui bougonne dans sa barbe, c'est le basson grondeur. Le loup est représenté par trois corps sévères et sombres, très menaçants. Et voici les chasseurs. Ce sont les instruments avant en bois. Et lorsqu'ils tirent, on entend les timbales. Le héros de l'histoire, c'est le petit garçon Pierre. Le voici représenté par tous les instruments à cordes de l'orchestre.
2: Et voilà comment commence l'œuvre. Même Walt Disney en était fan et en a réalisé un dessin animé. Ce qui n'est pas étonnant, car Pierre et le Loup est l'œuvre la plus jouée et la plus aimée de Prokofiev. Et ça, par contre, c'est assez étrange, car Prokofiev est surtout connu pour sa musique tranchante, abrasive et parfois choquante, comme celle-ci. Le pianiste, c'est Prokofiev lui-même. Et cela s'entend. Des rythmes très anguleux, une musique qui ne cherche pas à plaire. Prokofiev a même admis qu'il lui arrivait d'ajouter délibérément des dissonances à ses œuvres. Des notes qui sonnent fausses.
4: Oui, juste pour voir jusqu'où on peut aller avant que les gens partent. Si le public est en colère ou confus, tant pis. L'indifférence, voilà le pire qui puisse arriver à la musique.
2: C'est une façon de voir les choses. Même lorsqu'il était jeune et étudiait au conservatoire de Saint-Pétersbourg, Prokofiev était déjà assez têtu. Il corrigeait souvent les compositions de ses camarades sans qu'on le lui demande.
4: Non, ça ne fonctionne pas. Si tu enlèves ceci... Voilà, beaucoup mieux. Et cet accord, tu plaisantes. Là, ça, c'est de la musique.
2: Naturellement, ça ne le rendait pas très populaire. Mais ça n'intéressait pas Prokofiev. Lui, ce qu'il voulait, c'était gagner des prix. Chaque année, le conservatoire organisait le prestigieux prix Anton Rubinstein, un concours pour les meilleurs diplômés. Traditionnellement, il jouait Beethoven, Schumann, Tchaïkovski, mais Prokofiev pensait...
4: Je ne veux pas sonner comme un gentil petit pianiste. Et si je jouais mon propre concerto, le jury ne pourra pas déterminer si je joue bien ou pas.
2: Cependant, le règlement exigeait que la pièce jouée soit déjà publiée.
4: Pas de problème. Je trouve un éditeur et fais publier mon concerto. Voilà.
2: Prokofiev joua donc son propre concerto pour piano numéro 1. Une œuvre d'une difficulté extrême, au rythme implacable, radicalement différente de ce à quoi le public était habitué. Moderne et sans sentimentalité. Le public était stupéfait. La Gazette de Saint-Pétersbourg écrivit « Il faudrait l'envoyer chez les fous !» Le jury était également partagé. L'un trouva l'interprétation épouvantable, une cacophonie primitive. Un autre y perçut quelque chose de nouveau, de brillant. Mais tous durent l'admettre. Voilà un pianiste phénoménal. Prokofiev remporta donc le premier prix. Et ce n'était ni une médaille, ni un diplôme, mais...
4: Un piano à queue de concert hors de prix. Mais en tant qu'étudiant, je n'avais malheureusement pas la place pour un machin pareil.
2: Quoi qu'il en soit, la renommée de Prokofiev était née. Plus rien ne l'arrêta désormais. Il composa des symphonies, des concertos, des pièces pour piano et des opéras. Et pas seulement des œuvres très difficiles et sérieuses, mais aussi des pièces très légères, comme Pierre et le loup. Et comme L'amour des trois oranges, un morceau complètement décalé pour un opéra tout aussi farfelu, l'un des plus ensoleillés du XXe siècle. Et c'est sur cette marche énergique, légèrement absurde, que je conclurai cet épisode.

0: À la prochaine pour de nouvelles découvertes dans le monde surprenant des classiques.
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0: La sonate en trio pour flûte, violon et basse continue en sol majeur de Carl Philipp-Emmanuel Bach. Nous écoutions ici l'ensemble Les Amis de Philippe. Et à 10h31, il est temps de se pencher sur le programme concert du jour.
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0: Et oui, cette grande matinée arrivera à son terme à 13h et c'est alors Laurent Grolus qui reprendra le micro pour vous présenter le concert de 13h. Un rendez-vous un peu particulier cet été puisqu'on vous propose de prolonger et de nous replonger, de prolonger le plaisir pour nous replonger dans des captations réalisées par nos équipes au cours des derniers mois en Fédération Wallonie-Bruxelles. Des moments musicaux marquants qui nous ont marqués tout simplement et qu'on vous propose de revivre à l'image du concert enregistré le 15 février 2025, c'était au Studio 1 à Flagey, un concert du jeune pianiste israélien Yoav Levanon. Il interprétait un programme autour de Bach, de Liszt et de Chopin. Voici d'ailleurs un extrait de Chopin sous les doigts, donc du pianiste Yoav Levanon.

L'océan étude opus 25, numéro 12 de Frédéric Chopin sous les doigts de Johan Levanon, le pianiste israélien qui avait joué donc à Flaget en février 2025. Un concert qu'on vous diffusera en intégralité à 13h sur cette antenne avec, en plus de cet opus 25 de Chopin, des arrangements de Bach ainsi que des pièces de Franz Liszt. Rendez-vous donc à 13h pour découvrir l'intégralité de ce concert. Et après l'océan mis en musique par Chopin, voici la mer des esquisses symphoniques du Belge Paul Gilson, en tout cas un extrait de cette mer, le début, sous-titré « Le lever du soleil ».

De la musique belge interprétée ici par l'Orchestre Philharmonique de Moscou sous la direction de Frédéric de Vrèze, le soleil qui est bel et bien levé, puisque c'était le titre de ce mouvement, le lever du soleil, extrait de la mer, esquisse symphonique du Belge Paul Gilson. Et on reste dans le répertoire qui fait la fierté de notre plat pays, avec un compositeur un peu antérieur à Paul Gilson, hein, parce qu'il a lui vécu au cœur du 19e siècle. Alors je pense que je n'ai pas vraiment besoin de présenter cette œuvre ni ce compositeur, tant cette sonate pour violon et piano est un tube.

Je ne sais pas ce que vous en pensez, mais on ne se lasse jamais de cette sonate pour violon et piano en la majeure de César Franck. Nous écoutions le troisième et quatrième mouvement dans une interprétation frère-sœur, puisque Sergueï Khatchatryan était au violon et sa sœur Luzine était au piano. Et pour aller jusqu'aux informations de 11h, voici quelques notes de piano, quelques notes de Debussy, de Jules Massenet. Jules Massenet sous les doigts du grand Aldo Ciccolini.

0: Barcarolle, extrait des 10 pièces pour piano de Jules Massenet, sous les doigts donc du pianiste italien Aldo Ciccolini, pour refermer cette heure de la grande matinée. Mais on se retrouve juste après les infos de midi.
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0: Et ce sont bien évidemment les informations de 11h qui arrivent, présentées par Sophie Léonard.
6: Bonjour à toutes et tous. Une semaine après l'un des incendies les plus meurtriers de l'histoire récente de l'Espagne, un nouveau feu de forêt s'est déclaré dans la région de Saragosse, au nord-est du pays. Plus de 12 000 hectares auraient déjà brûlé. Selon les autorités, le risque de propagation est très élevé. La vague de chaleur de fin juin et début juillet a provoqué plus de 2000 décès supplémentaires en Belgique, selon Sienne-Sano. Cela représente une surmortalité de 48%, un bilan revu à la hausse après l'enregistrement de nouveaux décès, l'élargissement de la période d'analyse. La Wallonie est la région la plus touchée devant Bruxelles et la Flandre. Sienne-Sano souligne qu'il s'agit de la surmortalité la plus élevée observée lors d'une vague de chaleur depuis le début de ses relevés en 2000. Le secteur de la construction salue les précisions apportées sur la réforme des aides à la rénovation en Wallonie. La Fédération invite les ménages à préparer dès maintenant leurs projets en réalisant un audit énergétique et en contactant un entrepreneur. Le nouveau dispositif qui entrera en vigueur le 1er octobre ciblera les logements les plus énergivores, classés PEB, G, F ou E. Les aides pourront atteindre 37 500 euros et selon M-Build Wallonie, 95% des ménages wallons pourront y prétendre en fonction des critères de revenus. Des orages, de la grêle, des tornades, même par endroits, nuit agitée sur la moitié sud de la France. Deux personnes sont décédées en Haute-Vienne et en Isère. Une femme écrasée par la chute d'un arbre, un homme carbonisé dans son atelier touché par la foudre. 53 000 foyers seraient encore privés d'électricité ce matin. Nouvelle nuit de frappe au Moyen-Orient. 8 personnes ont été tuées, une vingtaine blessées dans les bombardements américains.

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3: Merci Sophie pour ce flash et le prochain rendez-vous avec vous pour l'information, ce sera à midi.
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3: Et oui, je vous accompagne encore jusqu'à 13h pour la grande matinée et j'en suis ravie. Bienvenue si vous nous rejoignez. Il y aura un concours à venir dans les prochaines minutes avec un très beau coffret à gagner. L'intégralité des enregistrements de Sir Adrian Boult chez Warner. Restez bien à l'écoute, donc aux alentours de 11h30, 11h40 pour tenter de remporter ce coffret. Mais avant, on parlera de Mozart et de violon alto grâce à Clément Holvoet et sa séquence Telle est la question. Et pour aller jusqu'à là, que diriez-vous d'encore un petit peu de musique belge? Et oui, on n'en a jamais trop. Et cette pièce pour clavecin de Joseph Hector Fiocco.

Une pièce pour clavecin, pièce de clavecin, extrait de la sonate italienne en sol majeur de Joseph Hector Fiocco, mais dans une version, vous l'avez constaté, pour violon et piano. Et je dois dire que ça se mariait plutôt bien, ce duo. Et pour cause, les interprètes n'étaient pas n'importe qui. Arthur Grumiau au violon et István Aidou au piano. Et il n'y a qu'un pas entre le violon et l'alto. Et du coup, eh bien, on va en parler tout de suite avec notre collègue Clément Holwood. Clément, que vous savez peut-être, est altiste de formation. C'est d'ailleurs encore un très bon musicien qui joue régulièrement en concert. C'est donc un épisode tout particulier de Telle est la question qu'il nous propose aujourd'hui. Il y parle de son instrument et de Wolfgang Amadeus Mozart.

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1: Quel est le seul concerto que Mozart ait composé pour l'alto? Telle est la question. L'alto, je le rappelle, c'est cet instrument de la famille des violons qui a une tessiture et une taille entre un violon et un violoncelle. Et puis c'est la troisième chaise dans un quatuor à cordes en général. Depuis le XXe siècle, peu ou prou, c'est un instrument qui est valorisé par les compositeurs et qui est utilisé comme instrument soliste. Je ne m'en plains pas puisque c'est mon instrument. Ça nous a donné un répertoire formidable, sauf qu'à l'époque de Mozart, eh bien, l'alto est encore considéré comme un second rôle dans un film. Il accompagne en général de manière sympathique et avec un son chaleureux certes, mais toujours en second plan. Et là, Mozart le place devant l'orchestre, fait suffisamment rare que pour être souligné. En fait, Mozart appréciait particulièrement le timbre de l'alto et on le comprend, il en jouait d'ailleurs, tout comme Joseph Haydn. Wolfgang Amadeus Mozart donc place l'alto devant l'orchestre, vous disais-je, pour ce concerto, mais je dois être précis. Il ne l'envoie pas tout seul devant l'orchestre, il place aussi un violon, chose beaucoup plus habituelle. Ne croyez pas qu'il s'agissait d'accompagner le pauvre petit alto, que nenni. Les deux parties solistes sont d'égale exigence, d'égale difficulté aussi et d'égale valeur. Les deux instruments solistes, violon et alto, dialoguent avec enthousiasme et fierté, chacun dans sa tessiture, chacun dans son registre. Et je vous disais qu'il s'agit d'un concerto, là encore, petite précision, la pièce s'intitule « Symphonie concertante pour violon et alto ». Voilà qui d'ailleurs répond entièrement à ma question, c'est donc bien une œuvre concertante pour l'alto, c'est-à-dire avec une partie d'alto soliste, mais il est en binôme avec le violon, et qui plus est, Mozart appelle l'œuvre « Symphonie concertante ». En fait, il réalise là une espèce de suite du concerto grosso baroque, où un groupe d'instruments solistes répond à un groupe plus large, l'orchestre. Ici, le groupe soliste est tout petit, ils ne sont que deux, mais l'esprit concerto grosso est bien là. À certains moments, les deux solistes sont confondus avec le reste de l'orchestre, ce qui donne un aspect de symphonie, donc le terme symphonie concertante tombe à pic. C'est une période où Mozart compose un grand nombre de pièces instrumentales, il a alors 23 ans. C'est ce qu'on appelle sa période salzbourgeoise. Il faut dire que cette symphonie concertante fait partie de ses grands chefs-d'œuvre. Elle est très réussie, les parties solistes sont équilibrées et le mouvement lent reste un incontournable du répertoire encore de nos jours. L'alto y est brillamment représenté et il s'agit d'avoir un instrumentiste expérimenté pour exécuter la chose. Toute l'élégance et le lyrisme de Mozart font mouche et il est frappant de voir combien un sentiment de noblesse quasi nostalgique se dégage de l'œuvre. Peut-être est-ce dû à la présence de l'alto justement, allez savoir. C'est donc la seule œuvre concertante que Mozart dédie à l'alto. Il semble d'ailleurs qu'il avait prévu de la jouer lui-même cette partie d'alto lors de la création. En conclusion, vive l'alto et vive Mozart !

Le troisième mouvement presto de la symphonie concertante pour violon, alto et orchestre de Wolfgang Amadeus Mozart. Nous écoutions ici le Philharmoniker sous la direction de Nikolaus Harnoncourt avec Guidon Kremer au violon et Kim Kashkashian à l'alto. Direction l'Angleterre du XVIIIe siècle à 11h16 sur RTBF Musique 3 avec le compositeur britannique William Boyce et un extrait de Solomon, c'est sa sérénade pour deux voix solo, chœur et orchestre.

Softly rise, O Southers, breathe. C'est, on pourrait traduire ça par doucement se lève, O brise, brise du sud. Hein. C'est un extrait de Solomon de William Boys, compositeur britannique. Nous écoutions ici l'English Concert sous la direction de Bernard Labadie. Et il y avait aussi Jan Bostrich en ténor. On reste au XVIIIe siècle dans les minutes à venir, mais direction l'Italie, quoique le compositeur qui nous attend a énormément voyagé. Son nom, d'abord, Pietro Antonio Locatelli. Il est né à Bergame, en République de Venise. Donc, il a étudié à Rome avec Corelli, qui l'a beaucoup influencé dans sa musique. Et puis, il passera par Venise, par Berlin, par Cassel, avant de s'établir à Amsterdam, où il finira sa vie. Et parmi les œuvres que Pietro Antonio Locatelli nous a laissé, celles qui nous sont parvenues, il y a ce deuxième concerto pour violon, cordes et basse continue.

L'arte del violino, c'est le sous-titre de ce concerto pour violon, cordes et basses continues numéro 2 de Pietro Antonio Locatelli. Nous écoutions l'Andante avec il Giardino Armonico sous la direction de Giovanni Antonini et Isabelle Faust était au violon. On poursuit notre voyage musical avec de la musique irlandaise, celle de Sir Charles Villiers Stanford et un extrait de son premier quatuor à cordes.

de la musique irlandaise interprétée par un quatuor à cordes irlandais de Van Brugge Quartet. C'était donc la musique de Charles Willis Stanford, le Poco Allegro e Grazioso du quatuor à cordes numéro 1. Et à 11h36, minutes bientôt 37 sur RTBF Musique 3, c'est bientôt le moment de notre concours. Pour y aller, quelques notes suédoises avec cette berceuse pour violon et orchestre de Armas Järnfelt.

Et c'est cette berceuse pour violon et orchestre d'Armas, Jan Feld, qui nous amène à notre concert, à notre concours, pardon. Mais je désannonce quand même aussi les interprètes. Nous avions ici Esa Pekka Solanen à la direction du Sveriges Radio Sinfoniester de Stockholm. Décidément, mon suédois n'est pas excellent. Et au violon, il y avait Mats Zetterqvist. h 40 sur RTBF Musique 3, je vous l'avais promis, on joue ce matin. 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Je vous dis déjà bonne chance et pour vous laisser le temps de jouer, on écoute évidemment Sir Adrian Boult ici à la tête du London Symphony Orchestra dans cet intermezzo d'Edouard Elgar.

L'intermezzo des variations Enigma d'Edward Elgar sous la baguette d'Adrian Bould avec le London Symphony Orchestra. Sir Adrian Bould qui est au cœur de notre concours du jour puisque j'avais un coffret Warner des enregistrements stéréo d'Adrian Bould entre 1965 et 1978 à vous faire gagner ce matin. Et ce coffret, il va partir chez Nadine à Louvain-la-Neuve. Félicitations à vous Nadine. Et bien pour consoler tous les autres, voici encore un petit peu d'Adrian Bould en enregistrement stéréo du Jean Sibelius et cette romance pour orchestre à la tête du BBC Symphony Orchestra.

La romance pour orchestre de Jean Sibelius par le BBC Symphony Orchestra, dirigé par Adrian Bould. Et vous avez entendu hein, cette différence de grain, cette différence sonore entre ce Sibelius à l'instant et puis les variations Enigma d'Edouard Elgarde juste avant. Et j'ai vérifié les dates hein, pour m'assurer de l'enregistrement. Pour le Elgarde, nous étions bien sur un enregistrement en stéréo, donc sur le coffret qu'on vous a fait gagner aujourd'hui. En revanche, pour le Sibelius qu'on a entendu à l'instant, c'était un enregistrement des années 40. Donc un enregistrement mono qui figurait sur le premier coffret édité par Warner, donc avec les enregistrements de Sir Adrian Bould. Et ce sont bientôt les informations de midi sur RTBF Musique 3. Et pour aller jusque-là, la musique du compositeur morave Franz Krommer et un petit peu de ce premier mouvement du quatuor pour basson, deux altos et violoncelle.

0: Et c'est le basson de Simon Van Hollen qui referme cette partie de la grande matinée. Mais on se retrouve tout de suite après les informations de midi et après cette musique de Franz Krommer.
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2: Et tout de suite, les informations de midi vous sont présentées par Sophie Léonard.
3: Bonjour à toutes et tous. L'incendie qui brûle depuis mercredi près de Saragosse en Espagne, dans le nord-est, a déjà détruit plus de 12 000 hectares. Les autorités mettent en garde contre un risque de propagation très élevé en raison du vent. 5 villages ont été évacués et plus de 750 pompiers militaires, appuyés par une trentaine de moyens aériens, sont mobilisés. L'Espagne, confrontée à une sécheresse persistante et à des températures élevées, connaît une nouvelle saison particulièrement difficile en matière de forêt. Andy Burnham doit être officiellement désigné ce vendredi à la tête du Parti travailliste britannique, dernière étape avant sa nomination comme Premier ministre après la démission de Keir Starmer en juin. Il promet un gouvernement authentiquement travailliste axé sur la réindustrialisation, le renforcement du rôle de l'État et davantage de pouvoir pour les régions. Il entend aussi proposer une nouvelle orientation politique afin de contrer la progression du parti populiste Reform UK de Nigel Farage. Les gendarmes ont repris les fouilles dans le Tarn en France après la découverte d'ossements à l'endroit indiqué par Cédric Jubillar, qui a reconnu être à l'origine de la mort de son épouse Delphine. Les restes retrouvés, probablement ceux de l'infirmière disparue en 2020, doivent être analysés pour confirmer leur identité. Les recherches pourraient durer plusieurs jours afin de retrouver d'autres ossements. Condamné à 30 ans de prison en première instance, Cédric Jubillar sera rejugé en appel en septembre. Le festival Tomorrowland ouvre ses portes ce vendredi à Beaune pour sa 20e édition. Près de 400 000 festivaliers sont attendus sur les deux week-ends de l'événement qui affiche une nouvelle fois complet. Cette édition marque le retour d'une nouvelle scène principale reconstruite après l'incendie qui avait détruit la précédente en 2025. En raison de la sécheresse, les feux d'artifice et effets pyrotechniques sont toutefois interdits ce premier week-end. Voilà pour ces infos. Excellente journée à notre écoute.
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2: Merci Sophie, Sophie Léonard. Le prochain point info sur RTBF Musique 3, ce sera à 17h. Tout de suite, on jette un coup d'œil sur le ciel avec Denis Collard pour la météo.

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2: I28 pour la Gaume, pour Liège et la Campine. Des températures qui vont continuer à baisser malgré un temps sec pour ce week-end.
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7: Et ravie de passer cette dernière heure du dernier jour de la semaine de la grande matinée en votre compagnie. D'autant qu'on va découvrir d'ici quelques minutes un nouvel épisode du podcast « Ça part en fugue » de Cécile Posse. Cette nouvelle saison est dédiée à Beethoven et on parlera ce midi du mythe misanthrope qui entourait le compositeur. Et pour aller jusque-là, la musique avec un autre mythe, celui qu'on surnommait le prêtre roux, Antonio Vivaldi.

0: Avia Vital et Alon Sariel étaient aux mandolines avec le Venice Baroque Orchestra, puisque nous écoutions ici le concerto pour deux mandolines, cordes et basses continues en sol majeur d'Antonio Vivaldi. Et vous le savez maintenant, à peu après les 12 coups de midi sur RTBF Musique 3, c'est notre rendez-vous long format avec le podcast Ça part en fugue tout au long de la semaine qu'on vous propose de découvrir avec cette nouvelle saison dédiée à Beethoven. Et oui, après une première saison qui dégageait finalement et décortiquait les légendes, les rumeurs, les mythes qui entouraient Mozart, Cécile Poss s'intéresse aujourd'hui à Ludwig van Beethoven. Nous allons donc découvrir ensemble tout de suite le dernier épisode de cette saison 2, un épisode qui parle de la solitude du compositeur et, osons le terme, de sa prétendue misanthropie.
1: Ça part en fugue. 5 clés sur Beethoven. Une série réalisée par Cécile Poss et mise en onde par Marion Guillemette.
2: Beethoven était-il misanthrope? Fuyait-il volontairement les hommes et les femmes?
3: Je ne puis supporter que quelqu'un s'approche trop près de moi.
2: Se repliait-il par plaisir et par dédain pour ses semblables?
3: Je ne puis me mettre en quête d'un nouveau point d'appui qu'en mes propres entrailles. Du fait qu'à l'extérieur, il n'y en a aucun qui s'offre à moi. Rien, sinon les blessures que me réservent l'amitié et de semblables sentiments. Je ne trouverai de véritables amis que dans un monde idéal. Est-ce donc vrai? Es-tu ici? Effroyable ami qui ne tient pas parole, indigne de ma confiance, traître, inconscient, tu serais mon ami? Je t'attends demain matin devant le tribunal sévère de l'amitié. Barbouilleur de scribes, pauvre imbécile! Corrigez les erreurs que votre ignorance, votre exubérance, votre fatuité et votre idiotie vous ont fait commettre. Cela vaudra mieux que de vouloir me donner des leçons, car c'est comme si la truie voulait instruire Minerve.

0: Et si tout cela n'était qu'apparence ? C'est vrai, il est facile de tirer les éléments de leur contexte. Il est facile de juger une situation de l'extérieur.
1: Pour mes frères Karl et Johann van Beethoven. Oh, vous qui pensez que je suis un être haineux, obstiné, misanthrope, ou qui me faites passer pour tel, combien vous êtes injuste ! Vous ignorez la raison secrète de ce qui vous paraît ainsi.

0: Et si en réalité, Beethoven n'était pas du tout misanthrope? Si même au contraire, il aimait les hommes? Et même s'il aimait l'humanité encore plus que quiconque?
1: Dès l'enfance, mon cœur, mon esprit, inclinait à ce sentiment délicat, la bienveillance.
0: Oui, mais alors, pourquoi nous a-t-il semblé, à nous et à ses contemporains, être un homme bourru, détestant les autres, choyant sa solitude comme un ermite?
1: N'oubliez pas que depuis bientôt 6 ans, je suis atteint d'un mal pernicieux que l'incapacité des médecins est venue aggraver encore. Déçu d'année en année dans l'espoir que mon état s'améliore, forcé enfin d'envisager l'éventualité d'une infirmité durable, douée d'un tempérament ardent et actif, porté aux distractions qu'offre la société, je me suis vu contraint, de bonne heure, à m'isoler, à passer ma vie loin du monde, solitaire.
0: 1796, c'est une période joyeuse pour le jeune Beethoven qui a alors 26 ans.

Il excelle dans l'art de l'improvisation et il est acclamé comme jeune virtuose du piano. Il est applaudi à Prague et à travers l'Allemagne, à Dresde, à Leipzig, à Berlin. C'est là d'ailleurs qu'il joue pour le roi de Prusse, Frédéric Guillaume II. Le monarque est violoncelliste amateur et c'est pour lui que Beethoven écrit deux sonates pour violoncelle et piano.

0: Mais c'est aussi durant cette période heureuse que les prémices d'un mal qui va le ronger font leur apparition.
1: Je ne peux le nier, les bourdonnements et sifflements se sont un peu atténués, notamment à l'oreille gauche. Mais mon ouïe ne s'est certainement en rien améliorée. Je n'ose demander si elle n'a pas plutôt empiré.
2: Moi, je pars toujours des documents précis. C'est des lettres qu'il a écrites à ses deux meilleurs amis, fin juin, début juillet 1801.
0: La musicologue Elisabeth Brisson.
2: Il écrit à Wegler, son ami qu'il avait à Bonn, avec lequel il a grandi, qui était 5 ans plus âgé que lui et qui était médecin. Beethoven lui avait écrit des petites œuvres, il savait faire un peu de piano, il lui mettait des doigtés, etc. Mais ce n'était pas un musicien professionnel, il est devenu médecin, grand médecin d'ailleurs. Il avait passé quelques années à Vienne, en fuyant d'ailleurs la Révolution française en 1794-95, voyait avec Beethoven, etc. Donc ils étaient très très proches. Il lui écrit donc en 1801.
1: Mon bon et cher Wegler, tu veux des nouvelles de ma situation? Eh bien sache qu'elle n'est pas du tout si mauvaise. Mes compositions me rapportent beaucoup d'argent et je peux dire que j'ai plus de commandes qu'il ne me serait presque possible d'en réaliser. Seulement, un démon jaloux, ma mauvaise santé, m'a semble-t-il prise en grippe. Depuis 3 ans, mon ouïe n'a cessé de s'affaiblir et s'est encore trouvée détériorée.
2: Donc comme c'est 1801, on pense que c'est autour de 30 ans qu'il commence à savoir que son ouïe baisse, qu'il faut qu'il s'approche de la scène de théâtre pour entendre, qu'il n'ose plus dire quand il est en société « je ne comprends rien ce que vous dites parce que je suis sourd ». Et c'est ce qu'il raconte là, aussi bien à Wegler qu'à son ami Amanda, un violoniste qui était aussi qui retournait en Courland vers la Lituanie là, pour devenir pasteur. Donc si vous dites, c'est quelqu'un qui avait une grande spiritualité, on n'est pas pasteur pour rien, et qui savait bien jouer du violon puisque Beethoven lui avait dédié un de ses premiers quatuors, et il était très très proche de ce pasteur violoniste, et à lui aussi il lui dit la même chose qu'à Wegler.

0: Pour te donner une idée de cette étrange surdité, il me suffit de dire que, au théâtre, je me colle tout contre l'orchestre pour comprendre le comédien. Je n'entends point le chant des notes aiguës, des instruments et des voix. Il arrive aussi que j'entende à peine l'interlocuteur qui parle bas. Et pourtant, dès lors que quelqu'un crie, cela m'est insupportable.
1: Il s'en plaint beaucoup dans sa correspondance, il s'en plaint auprès de ses amis, il s'en inquiète.
2: Le médecin et historien de la médecine, Roger Daché.
1: Et évidemment, la médecine de son temps est rigoureusement impuissante. Elle est impuissante pour deux raisons. D'abord parce que d'une manière générale, à la fin du XVIIIe siècle, la médecine est encore très rudimentaire dans les moyens thérapeutiques qu'elle propose, en dehors des chirurgiens, qui sont finalement les seuls à faire du bien à leurs patients. Alors évidemment, ils leur font du bien après leur avoir fait un peu de mal, parce que comme il n'y a pas d'anesthésie, c'est un peu douloureux. Mais les chirurgiens, ils savent remettre en place les fractures, les luxations, ils savent suturer les plaies, ils savent... Bon. Mais par contre, les médecins ne savent à peu près rien faire, et surtout, ils disposent de très peu de médicaments. On a quelques médicaments antalgiques, on a des médicaments qui permettent de dormir, mais c'est à peu près tout. On a aussi découvert dans la pharmacopée des campagnes un médicament pour soutenir le cœur, qui est la digitaline, qui est encore utilisée de nos jours, qui est le principal médicament de l'insuffisance cardiaque et qui vient d'une plante qu'on appelle la digitale. Voilà, on a à peu près fait le tour des moyens dont dispose la médecine à l'époque. Alors évidemment, sur la surdité, on n'a rien du tout. Mais ça, c'est la première raison de l'impuissance des médecins de Beethoven face à sa surdité. Mais la deuxième raison, c'est qu'ils n'ont aucune idée de la cause de cette surdité. Et d'ailleurs, de nos jours, on s'interroge encore. Alors, on va lui proposer plein de choses. On va bien sûr lui proposer des gouttes auriculaires, on va lui proposer des fumigations, des inhalations, des traitements chimiques qui n'ont aucun effet sur l'oreille. Et bien entendu, la médecine ne lui sera d'aucun secours. Et donc, sur une quinzaine d'années à peu près, il verra irréversiblement et un peu désespéré, il verra la surdité s'aggraver jusqu'à parvenir à une surdité complète.
0: Je dois dire que je mène une vie misérable. Depuis presque 2 ans, j'évite toutes les relations. Parce qu'il ne m'est plus possible de dire aux gens que je suis sourd. Si j'exerçais dans quelque autre domaine, cela irait encore. Mais dans le domaine qui est le mien, cet état est effroyable.
2: Ce n'est donc pas par haine de son entourage, mais bien par pudeur, par crainte du camp, dira-t-on, que Beethoven est contraint de s'isoler du monde. Il a un nouveau médecin, c'est le docteur Schmidt. C'est lui qui lui conseille une cure de silence et de solitude, afin de se refaire une santé. On confère alors au terme des vertus thérapeutiques, et il se trouve qu'il y a justement une ville d'eau près de Vienne, en banlieue. Il s'agit d'Heiligenstadt. Beethoven s'y rend en 1802. Il n'y vit pas reclus, non, non. Il est occupé, il compose sa deuxième symphonie, et puis il y a son ami et son élève Ferdinand Ries qui vient régulièrement prendre ses leçons. Et Ferdinand Ries se rend alors compte de l'évolution de la surdité de son maître et de la mélancolie qui s'empare de lui. D'ailleurs, il écrit ceci.
3: Il fallait avoir bien soin de ne pas lui laisser sentir son infirmité en parlant trop haut. S'il n'avait pas compris quelque chose, il tombait ordinairement dans une distraction profonde. Un jour, je lui fis remarquer un berger qui, dans un bois, jouait fort joliment d'une flûte. Beethoven resta pendant une demi-heure sans pouvoir rien entendre. Il devint extrêmement taciturne. Et sombre.
2: La campagne, le silence, le repos, tout ce qu'a préconisé son médecin n'améliore en rien la surdité de Beethoven. Il perd espoir, il devient de plus en plus mélancolique. Sa souffrance psychologique est telle qu'il pense au suicide.
0: S'il m'est arrivé parfois de vouloir ignorer tout cela, la triste expérience que je faisais alors de mon ouïe perdue venait durement me le rappeler. Et pourtant, je ne pouvais encore me résoudre à dire aux hommes « Parlez plus haut, criez, car je suis sourd !» Ah, comment avouer la faiblesse d'un sens qui, chez moi, devrait être infiniment plus développé que chez les autres. Aussi, pardonnez-moi, si, comme vous le voyez, je me retire aujourd'hui du monde. je suis d'autant plus sensible à mon infortune qu'elle me fait méconnaître de tous. Il me faut vivre en proscrit. Si je m'approche d'une société, aussitôt je me sens pris d'une angoisse terrible qu'on remarque mon état.

0: Il écrit alors une lettre à ses frères, Karl et Johann, en octobre 1802. Et c'est ce fameux texte qu'on a appelé le testament d'Heiligenstadt.
1: Il l'a écrit à Heiligenstadt, qui était une petite ville d'eau, et il avait été passer l'été là, espérant trouver une guérison.
0: Elisabeth Brisson.
1: Et puis, sa surdité n'était pas guérie, et c'était lié aussi à des maux de ventre. Hein. Il avait vraiment des problèmes abdominaux, donc moi je pense que c'est des problèmes de créateur. Hein. Quand on a mal au ventre, quand on est comme ça, quand on ose, quand on a une audace, ça se passe pas comme ça dans le corps n'importe comment. Et alors, il a écrit cette lettre qui est adressée à ses frères, ses deux frères qui étaient encore en vie, et qui commence par « Homme, vous qui me croyez misanthrope, etc., mais qui s'adresse à l'humanité entière. » Ça avait un aspect testamentaire, mais il ne l'a pas fait sceller par un notaire. Hein.
2: Quelle n'était pas mon humiliation si quelqu'un à côté de moi percevait des sons que je n'entendais pas. Pareils incidents me jetaient au fond du désespoir. Pour un peu, j'aurais mis fin à mes jours.
1: La façon dont les contemporains réagissent à la surdité de Beethoven, eh bien, lui-même montre dans ses lettres à Wegeler et à Amanda en 1801, dans son testament, que d'une part, on met ça sur le compte de sa distraction, donc ils ne s'en rendent pas compte au départ, et puis ensuite, Beethoven dit qu'on le traite de misanthrope. Donc parce qu'il s'isole du monde et que ça, les autres l'interprètent comme étant quelque chose de « je ne veux plus vous voir, vous ne m'intéressez pas ». Alors que lui, il souffre terriblement. Et sinon, Goethe, par exemple, en 1812, va dire « oui, il devient de plus en plus sourd, mais ça gêne moins sa création que sa vie sociale ». On comprend que ce soit difficile pour lui d'être avec d'autres parce qu'il a du mal à entendre, quoi. C'est ça que ça veut dire. »

Il me paraissait impossible de quitter ce monde sans avoir donné tout ce que je sentais germer en moi. Ma résolution sera durable, je l'espère. Je tiendrai jusqu'à ce qu'il plaise aux parcs inexorables de trancher le fil de ma vie. Peut-être irai-je mieux, peut-être non. Je suis résigné. Divinité, tu vois d'en haut le fond de mon cœur, tu le connais. Tu sais bien que l'amour de l'humanité, le désir de faire le bien, l'habite. Karl, Johann, recommandez à vos enfants la pratique de la vertu. Elle seule, et non l'argent, peut rendre heureux. C'est la vertu qui m'a soutenu jusque dans la détresse. À elle et à mon art, je dois de n'avoir pas mis fin à mes jours par le suicide. Adieu, et aimez-vous. Ludwig van Beethoven, Heiligenstadt, 6 octobre 1802.

0: cette honte d'être sourd pour un musicien, cette profonde détresse. Beethoven va la surmonter par la musique. Et si sa musique a pu le sauver lui et l'amener à la joie, il dit que quiconque comprendra sa musique sera également sauvé.
1: Je pense que Beethoven nous parle encore aujourd'hui parce que ce qu'il a à nous dire...
0: Le musicologue Bernard Fournier.
1: ...nous concerne tous. Beethoven, c'est vraiment un musicien auquel on se réfère dans les événements tragiques, soit pour les événements tragiques, soit pour les grandes causes humanitaires.
2: Il bouscule les formes pour exprimer ce qu'il a à l'intérieur de lui, mais je dirais que ce qui est le plus important, et c'est là que Beethoven touche au génie et rejoint dans la catégorie des génies le club très fermé, des génies absolus comme Léonard de Vinci, par exemple.
0: François-Frédéric Guy.
2: C'est que non seulement il est capable d'exprimer son monde intérieur, sa souffrance, ses sentiments, aussi bien la rage, la lutte contre l'adversité que son aspiration à la grandeur de l'humanité, mais aussi il élargit le concept à l'humanité entière et non pas à sa seule personne. Et c'est là que ça devient vraiment incroyable, parce que vous pourriez me poser la question, mais comment on peut faire ça avec des notes de musique? Ça reste quand même une mélodie, une harmonie, avec des nuances, un tempo, enfin c'est des choses très concrètes. Mais lui, malgré ses contraintes bassement matérielles, hein, d'artisan, lui, il façonne quelque chose qui relève quasiment de la psychanalyse anthropologique. Enfin, c'est vraiment quelque chose d'inouï.
3: Il se dit, mais ma foi, je souffre.
0: Le pianiste Pascal Amoyel.
3: Mais peut-être que cette souffrance va servir aux hommes. Cette souffrance n'est pas inutile. Si cette souffrance n'est pas vaine, son rôle d'artiste, le but, sa mission, trouve enfin une explication, une justification. C'est celle de donner la joie au monde, c'est celle de pouvoir dire aux hommes qu'ils pourront arrêter de souffrir grâce à l'art.
0: Il dit qu'il composera une musique qui consolera les hommes. Une musique, sa musique, aidera chacun à surmonter ses douleurs et ses souffrances. Un peu comme si chaque être pouvait être, comme lui, Beethoven, un héros. Il se sent désormais investi d'une mission, celle de donner de la joie à l'humanité.
4: Dans une lettre à son amie Marie Erdödy, où il dit, vous le connaissez sans doute cette phrase, c'est que c'est à travers la douleur qu'on accède à la joie.
0: Elisabeth Brisson.
4: Durch Leiden. Freud, donc avec en allemand, c'est très très court de dire ça. Et c'est vraiment un des moteurs qu'il a aussi trouvé chez Schiller. Ce qui était extraordinaire chez Beethoven, c'est qu'il a intégré presque au premier degré les phrases, les injonctions, les propositions d'humanité qu'il peut y avoir dans ses lectures. Il les prend au premier degré. Alors depuis le testament de Heiligenstadt, de 1802, pour être un héros qui surmonte cette surdité, eh bien, il va s'investir un peu d'une mission christique.
3: On oscille beaucoup entre, quelque part, la part individuelle, la part de souffrance de l'homme, et sa part universelle, c'est-à-dire celle qui décide de passer outre sa souffrance pour aller délivrer un message de joie et sa quête de joie, et finalement... La quête de joie, pour moi, c'est vraiment le maître mot de son œuvre.

0: Beethoven est parmi les compositeurs les plus humains.
1: Le pianiste Boris Gilbourg.
0: Je sens aussi chez lui quelque chose qui n'existait plus dans la période romantique. C'est un amour vers l'humanité en général, où le focus n'est pas toujours juste le sentiment personnel et l'émotion personnelle, comme dans Schubert, Schumann ou Brahms, mais quelque chose de plus universel, aussi lié au sentiment personnel, parce que c'est, on trouve chez Beethoven, même dans les sonates les plus obscures, comme la Passionata, au Éclair de lune, mm-hmm. au Pathétique, qu'il avait traversé lui-même cette obscurité. Et pour cette raison, on lui donne notre confiance de nous prendre avec lui sur ce voyage.

0: Beethoven, il a participé à ma construction d'homme.
1: Le pianiste Cédric Thiberguien.
0: Et de musicien, mais d'homme également. Et oui, c'est une musique à laquelle je suis obligé de revenir tout le temps, régulièrement, pour me rassurer, pour aussi me recadrer, pour sentir que voilà, je suis sur les rails. Et ça, c'est quelque chose qui est incontournable. Et c'est valable pour la musique de piano, mais pour toute la musique. Ça peut être la musique de chambre, ça peut être les symphonies, ça peut être... Ça, c'est vraiment quelque chose qui me nourrit énormément. Enfin, quand je pense à Beethoven, je pense toujours à cet homme qui avait une foi mais invincible en l'humanité. Et ça, je trouve que ça se sent dans cette musique-là. Il y a une espèce de puissance à laquelle on ne peut absolument pas résister.

0: Mais cette infirmité, cette surdité que Beethoven va réussir à dépasser, à quoi est-elle due? Quelle est son origine?
1: À son époque, les médecins n'ont pas été capables de déterminer la cause de la surdité de Beethoven. Mais ce qui est tout de même assez surprenant, c'est que 2 siècles plus tard, on n'est pas beaucoup plus avancé.
2: Le médecin et historien de la médecine, Roger Daché.
1: On a formulé beaucoup d'hypothèses sur la surdité de Beethoven en essayant évidemment de tenir compte de la manière dont cette surdité s'est installée, c'est-à-dire une surdité d'installation lente sur plusieurs années, non pas une surdité brutale, chez quelqu'un qui n'a, d'après ce qu'il nous rapporte, d'après ce qu'on sait de la correspondance, des confessions qu'il fait à ses amis, qui n'a jamais eu d'infection des oreilles, il n'a jamais eu d'otite à répétition, donc ça n'est pas une cause infectieuse, une surdité d'installation progressive qui devient irréversible, qui est une surdité accompagnée de bourdonnements d'oreilles, mais sans vertige, sans aucune autre anomalie de l'oreille interne. On a formulé 3 grands type d'hypothèse. La première hypothèse, c'est une maladie qui est assez répandue et une cause assez fréquente de surdité qu'on appelle l'autospongiose ou l'autosclérose, c'est-à-dire qu'elle affecte l'oreille moyenne et non pas l'oreille interne, c'est-à-dire que les sons font vibrer le tympan qui est au fond du conduit auditif et les vibrations sonores sont transmises à l'oreille interne par 3 petits osselets, hein, le marteau, l'enclume, l'étrier, qui vont vibrer et qui vont transmettre ces sons à l'oreille interne. Et ça, c'est ce qu'on appelle l'oreille moyenne. C'est la caisse du tympan, la cavité tympanique. Il arrive chez certaines personnes que ces osselets, pour dire les choses simplement, se pétrifient. À ce moment-là, ils ne bougent plus, ou ils bougent de moins en moins. Et donc, les sons sont de moins en moins bien transmis. Alors, ça donne effectivement une surdité d'installation progressive.
0: Oui, mais cette maladie suppose que l'oreille interne fonctionne toujours. Or, Beethoven, lui, n'entendra plus rien. Même lorsqu'il essayera de tromper son oreille, comme lorsqu'il le faisait au début, il plaçait une règle entre ses dents qui vibre grâce aux ondes sonores. Les vibrations étaient alors transmises aux os du visage et l'oreille interne pouvait décoder les ondes. Or, cette technique, que Beethoven donc utilise dans un premier temps, lors des premiers symptômes de sa maladie, cela l'aide, mais cela finit à terme par ne plus fonctionner. Ce qui suppose donc que son oreille interne avait capitulé. L'hypothèse d'autospongieuse semble donc tomber à l'eau. La seconde hypothèse s'attarde de près à la morphologie de Ludwig van Beethoven.
1: Une morphologie assez massive qui s'est accrue au fil des années, c'était qu'il aurait eu une maladie osseuse qu'on appelle la maladie de Paget. Et la maladie de Paget aboutit à une densification de toutes les structures osseuses et ça peut affecter le conduit dans lequel circule le nerf auditif. Alors évidemment, le nerf auditif est complètement comprimé, sauf que, à la suite de toutes sortes de péripéties des restes de Beethoven, on a été amené, à une certaine époque, à pouvoir exhumer. On avait perdu, justement, ces rochers. On avait perdu, c'est-à-dire la zone qu'on appelle les rochers, qui correspondent à la zone du crâne où se trouve l'oreille interne. Mais on a pu examiner au microscope des fragments osseux provenant de Beethoven et il n'y a pas de signe de maladie osseuse de Paget.
0: La maladie de Paget tombe, elle aussi, à l'eau. C'est la 3e hypothèse qui reste actuellement privilégiée.
1: C'est une hypothèse toxique. C'est-à-dire qu'on peut développer une surdité progressive parce qu'on s'intoxique. Alors, il peut y avoir des médicaments qu'on appelle des médicaments autotoxiques, c'est-à-dire qui sont toxiques pour l'oreille, par exemple certains antibiotiques. Mais il y a toutes sortes de substances qui sont... Or, il se trouve qu'il y a une de ces substances qui peut entraîner une surdité, qui entraîne toutes sortes de troubles, mais qui notamment peut entraîner une surdité, c'est le plomb. Et il faut reconnaître qu'à l'époque dont nous parlons, à la fin du XVIIIe et au début du XIXe siècle, les intoxications chroniques par le plomb, le saturnisme était très répandu. Donc finalement, aujourd'hui, même si on n'a aucune certitude, c'est-à-dire qu'il continue à y avoir un mystère autour de la surdité de Beethoven, l'hypothèse la plus probable, c'est que c'est la conséquence ultime d'une intoxication chronique par le plomb qui était due probablement à son goût trop prononcé pour le vin.
0: Beethoven était-il misanthrope ? Non. Vivait-il isolé ? Oui, par pudeur et par honte pour un musicien d'être sourd. Beethoven aimait-il les hommes, l'humanité tout entière ? Il aimait probablement profondément puisqu'il a investi sa musique d'une mission essentielle pour lui, guérir, sauver, donner de la joie à l'humanité.
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0: Et ce sont ces notes de Beethoven, évidemment, qui referment notre semaine de découverte du podcast « Ça part en fugue » de Cécile Posse. 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
0: Et on entre dans la dernière demi-heure de la grande matinée. On y est déjà rentré d'ailleurs et la programmation s'annonce très éclectique pour notre plus grand plaisir. Et j'en profite pour remercier Jürgen Sutting qui s'occupe de la programmation musicale de cette grande matinée. On écoute tout de suite l'école moderne. C'est le titre d'un extrait de ces 10 études de Henrik Wieniawski dans une transcription ici de Fritz Kreisler puisque c'est une version pour violon et piano.

L'école moderne, 10 études caprices pour violon solo dans une version ici pour violon et piano d'Henrik Wieniawski. Nous écoutions Wildefranck au violon et José Gallardo au piano. Changement total de répertoire à présent, même si on reste dans des études. Voici un extrait des études pour piano du deuxième livre de Philip Glass dans une interprétation de mon petit chouchou du piano du Nord, Víkingur Ólafsson.

L'adagio et allegro pour corps et piano en la bémol majeur de Robert Schumann, mais dans une version ici, vous l'aurez constaté, pour violoncelle et piano. Nous écoutions ce Langsam avec Steven Isserlis au violoncelle et Christoph Eschenbach au piano. Et pour refermer cette grande matinée et aller jusqu'au concert de 13h, un extrait de la 6e symphonie de Piotr Ilitch Tchaïkovski, la pathétique, et plus particulièrement les premières mesures de l'allegro.

0: C'est à ce climax de l'Allegro de la pathétique 6e symphonie de Tchaïkovski que nous refermons cette grande matinée. Théodore Kroensis dirigeait le Musica Eterna Orchestra de Perm. Merci d'avoir été fidèle à la grande matinée. Je vous retrouve très bientôt sur RTBF Musique 3. Et tout de suite, c'est Laurent Grolus et le concert de 13h.
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3: Bonjour à toutes et à tous et bienvenue à Bruxelles cet après-midi. Le 15 février 2025, le Studio 4 de Flaget accueillait le pianiste Yoav Levanon dans le cadre du Festival des Piano Days créé par la Maison Flaget. Le jeune pianiste israélien avait mis à son programme des extraits des études d'exécution transcendante de Liszt, mais aussi une sélection des études opus 25 de Chopin et une transcription de Busoni de la deuxième partita pour violon seul de Jean-Sébastien Bach. Né en 2004, l'ascension de Yoav Levanon dans le monde musical a été parfaitement fulgurante. Au piano, dès l'âge de 3 ans, il se produit au Carnegie Hall 3 ans plus tard. Il interprète le premier concerto pour piano de Chopin au Teatro San Carlo de Naples à l'âge de 11 ans seulement. Protégé de Daniel Barenboim, Yoav Levanon se produisait à Flaget pour la première fois et c'est avec la chaconne extraite de la deuxième partita pour violon seul en ré mineur BWV 1004 de Jean-Sébastien Bach qu'il ouvrait son récital, une chaconne transcrite pour le piano par le grand Ferruccio Busoni. Nous écoutons Yoav Levanon dans la musique de Jean-Sébastien Bach. C'était au Piano Days de Flaget à Bruxelles et c'est, nous n'en sommes pas peu fiers, un enregistrement Musique 3.

Yoav Levanon, très inspiré par la deuxième partita pour violon seul en ré mineur BWV 1004 de Jean-Sébastien Bach, transcrite pour le piano par Ferruccio Busoni, le jeune musicien israélien né, je vous le rappelle, en 2004, poursuivait avec une sélection des études opus 25 de Chopin. C'est un cycle de 12 études composées entre 1836 et 1837. Et Yoav Levanon avait choisi 8 études parmi ce cycle de 12, dont la première qui porte le joli nom de harpe éolienne.

L'aisance, mais aussi la grande capacité d'expression de Yoav Levanon. Dans 8 des 12 études de l'opus 25 de Chopin, nous avons entendu les premières, deuxième, cinquième, sixième, septième, dixième, onzième et douzième études de ce cycle des études de l'opus 25, je vous le rappelle, de Frédéric Chopin. Le jeune pianiste israélien avait choisi de clore son récital à flageolet avec à nouveau une sélection et cette fois des études d'exécution transcendante de Liszt. Alors à l'instar des études opus 25 de Chopin, il s'agit là aussi d'un cycle de 12 études. Liszt en entame la composition en 1826 alors qu'il n'a encore que 15 ans. Et il termine ce cycle bien plus tard en 1852 avec pour dédicace à Karl Czerny, en témoignage de reconnaissance et de respectueuse amitié, son élève Franz Liszt. Fin de cette dédicace de Liszt à Czerny à propos de ses 12 études d'exécution transcendante, redoutable techniquement. Même Robert Schumann disait à l'époque que seuls 10 ou 12 pianistes dans le monde pourraient en venir à bout. Voici 8 de ces 12 études d'exécution transcendante de Franz Liszt sous les doigts de Yoav Levanon.

Yoav Levanon impérial dans 8 des 12 études d'exécution transcendante de Franz Liszt. Parmi cette sélection, vous avez peut-être reconnu celle que nous écoutions à l'instant, intitulée « Mazeppa ». Voilà, c'était la fin du récital de cet artiste israélien au Studio 1 de Flaget à Bruxelles. C'était le 15 février 2025. Yoav Levanon, qui est un musicien né, je vous le rappelle, en 2004. Et c'est avec un plaisir très assumé qu'il revenait pour un bis.

0: Silent Love, sous-titré à la liste, c'est le bis que Yav Levanon offrait au public réuni au Studio 1 de Flagey. C'était le 15 février 2025, dans le cadre des Piano Days, et c'était là la fin de sa prestation. Merci beaucoup à Katia Mado et Hélène Bourgois, ingénieurs du son à l'RTBF Musique 3, pour la prise de son de ce récital.
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0: Brahms est né une vingtaine d'années après Liszt qu'on vient d'écouter, et parmi les chefs-d'œuvre tardifs de Brahms figure très certainement son quintette pour clarinette et cordes, c'est l'opus 115.

Sharon Kam à la clarinette et le Quatuor Jérusalem dans le quintet opus 115 de Brahms. C'est la musique de Handel qui va nous accompagner jusqu'à la fin de notre émission et plus précisément sa cantate O Lento Pastore, HWV 143.

0: La cantate Olinto Pastore HWV 143 de Georg Friedrich Händel. Vous avez pu y entendre les voix des sopranos Roberta Invernizzi et Jezabel Arias Fernandez, ainsi que la mezzo-soprano Romina Basso. Voilà, c'est avec ces solistes italiennes et cubaines que prend fin notre émission aujourd'hui. Merci beaucoup à vous de l'avoir suivi. C'est avec grand plaisir que je vous retrouve demain dès 13h. Mais dans l'immédiat, c'est le temps suspendu avec Hélène Michel. Hélène Michel qui nous rejoint en cet instant vers ce micro. Au revoir.
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5: Et j'espère que vous passez un bel après-midi. Soyez les bienvenus. Nous sommes ensemble pour les deux prochaines heures dans ce temps suspendu qui va s'ouvrir aujourd'hui avec une élégante et sensuelle danse orientale pour piano. Elle a été composée par Enrique Granados et c'est un extrait de cette danse espagnole, opus 37.

Orientale, une pièce aux couleurs de l'Orient, factice sans doute, mais pleine de charme et qui laisse transparaître un véritable lyrisme sentimental plutôt mélancolique. Elle fait partie d'un cycle de 12 danses ibériques de Granados qui dit les avoir composées alors qu'il n'était âgé que de 16 ans. C'est Guillaume Coppola qui était au piano. Et voici une danse arabe. C'est un extrait du 4e acte de Peer Gynt d'Edvard Grieg, cette musique de scène qui transporte le héros de la froide Norvège jusqu'au désert marocain et aux pyramides d'Égypte en passant par des mondes féeriques.

C'était la danse arabe, extraite de Peer Gynt, Edvard Grieg, avec Lucia Pop, soprano, les Ambrosian Singers et l'Academy of Ancient Music, dirigée par Neville Mariner. L'exotisme très approximatif de Rameau, évoqué dans Les Indes Galantes, le premier de ces six opéras ballets des Indes qui se situe en fait en Turquie, en Perse, au Pérou ou chez les Indiens d'Amérique du Nord.

Le Concert des Nations, dirigé par Jordi Savall. C'était Les Indes Galantes, un extrait, les suites des airs à jouer de Jean-Philippe Rameau. Florent Schmitt, ce Lorrain devenu parisien, très tôt attiré par les fastes de l'orientalisme en musique. Voici par exemple une page raffinée, extraite de sa musique de scène pour la pièce d'Antoine et Cléopâtre, composée en 1920 d'après Shakespeare et André Gide.

C'était un extrait d'Antoine et Cléopâtre, la musique de scène de Florent Schmitt par le BBC Symphony Orchestra, dirigé par Zachary Oramo. L'Égypte encore, avec un air de Cléopâtre qui utilise la métaphore de la tempête dans cet air virtuose Da tempeste in legno infranto. C'est un extrait de Jules César de Handel.

Da tempeste in legno infranto, l'air de Cléopâtre extrait de l'opéra Jules César de Handel avec la voix de Joyce DiDonato et c'est Maxime Emelianichev qui dirigeait l'ensemble Il Pomodoro. L'Extrême-Orient, c'est le chef japonais Kent Nagano qui nous y entraîne au pays du soleil levant. Kent Nagano qui, après avoir entendu sa femme chanter un air pour enfant, un air japonais à sa petite fille, a eu l'inspiration d'un beau projet, un enregistrement de traditionnels japonais pour enfants.

Sakura, sakura, ce qui veut dire cerisier du Japon. Ces cerisiers qui tiennent une place de première importance dans la plupart des jardins japonais. Et la floraison du sakura est utilisée depuis des siècles comme métaphore pour souligner le caractère éphémère de la beauté, mais aussi de la vie. Ici, c'était une reprise de ce traditionnel japonais proposé par Stanley Clark Trio avec Hiromi et Lenny White. On va continuer avec le compositeur belge Adolphe Biarrand, mort très jeune à l'âge de 44 ans. On écoute un extrait de son chef-d'œuvre, Les Contes d'Orient. C'est une suite d'orchestre en 12 miniatures très colorées qui évoque l'Orient au sens large. Tout l'Est, de l'Ukraine au Japon en passant par l'Afrique du Nord et le Pendjab. En voici le final.

0: Le final des Contes d'Orient, opus 12 d'Adolphe Biarrand, c'était une version de l'Orchestre Philharmonique Royale de Liège, sous la direction de Pierre Bartholomé.
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Avec Isabelle Van Keulen et son ensemble, c'était un arrangement de cette romance d'El Diablo d'Astor Piazzolla. Le diable enjôleur aussi chez Rachmaninoff et sa première sonate pour piano inspirée de Faust de Goethe, où chaque mouvement représente l'un des personnages de l'intrigue, Faust, Marguerite et Méphistophélès. Voici le personnage de Faust, c'est le premier mouvement.

Nikolaï Louganski dans le premier mouvement de la sonate pour piano numéro 1 en ré mineur de Serge Rachmaninov, moins connu, un russe aussi, pourtant considéré après la révolution de 1917 comme l'un des artistes les plus influents de son pays, c'est Nikolaï Roslavets, souvent qualifié à tort de Schönberg russe. Il fut durant une période de sa vie dénoncé comme ennemi du peuple et contraint à renier d'ailleurs publiquement ses convictions esthétiques. Il finira par disparaître de l'histoire officielle de la musique de son pays jusqu'à une date récente. Alors voici un extrait de sa symphonie de chambre pour 18 instruments, composée dans les années 30, perdue, puis retrouvée et publiée en 2005.

Troisième mouvement de cette symphonie de chambre de Nikolaï Roslavets, une œuvre sortie de l'oubli en 2005, l'une des plus belles initiatives du label anglais Hyperion. C'est le BBC Scottish Symphony Orchestra qui s'en faisait l'interprète.

Orovela, une chanson populaire géorgienne traditionnelle, une chanson dont le personnage principal est une charrue qui aide le paysan à labourer la tête. Et c'était une version du chœur de femme gori. Sergei Babayan, c'est un pianiste arménien, partenaire de longue date de Martha Argerich. Les voici en duo dans la sonate pour deux pianos en ré majeur de Mozart.

Martha Argerich et Sergueï Babaïan interprétaient le premier mouvement de la sonate pour deux pianos en ré majeur, Köchel 448 de Mozart. Et après Mozart, Joseph Haydn et sa symphonie numéro 25 en do majeur.

Christophe Rocou dirigeait The Academy of Ancient Music. C'était la symphonie numéro 25 en do majeur, un extrait de cette symphonie de Joseph Haydn pour refermer notre temps suspendu aujourd'hui. Passez une excellente suite d'après-midi. J'aurai le plaisir de vous retrouver demain.

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6: Alors, Tomorrowland ne veut pas revivre le scénario catastrophe de l'an dernier avec l'incendie ravageant la scène principale. Le festival débute à Anvers et les mesures de précaution sont renforcées. Plus de jeux ni de veillées, un camp scout est stoppé à Bièvre en province de Namur. Sanction pour avoir tiré un feu d'artifice. La fin des zooms et des ralentis dérangeants sur l'anatomie d'une athlète. Un guide de bonne pratique voit le jour pour filmer les sportives correctement. Bonjour, une scène principale magistrale avec ses dimensions hors normes. Le festival de musique électro Tomorrowland débute à Anvers, c'est l'un des plus connus de la planète. Mais les habitués gardent le souvenir de l'incendie l'an dernier, lorsque la grande scène brûlait à quelques jours, à quelques heures du début de l'événement. La cause de l'incendie n'a toujours pas été établie avec certitude, mais il n'était pas d'origine criminelle. Marie Mikkels, vous êtes à Anvers avec Ariane Dufresne, tout près de cette scène principale. Cette année, elle est là, grandeur XXL, et elle fait l'objet de beaucoup d'attention.
7: Oui Delphine, et vous entendez certainement la musique derrière moi. Nous pouvons voir la réaction des festivaliers qui attendaient tant ce moment, la main stage, le cœur du festival. Alors ce sont six immenses têtes, d'immenses visages, comme les six émotions, l'amour, la colère, la joie, le désir, la tristesse, l'émerveillement. Six émotions choisies cette année pour le thème de Tomorrowland. Nous avons rencontré quelques festivaliers qui viennent de découvrir la main stage.
8: Pas beaucoup de mots, c'est exceptionnel, hein. C'est démesuré.
9: Hyper original, contente que cette année il y ait une belle scène. Oui, c'est super beau.
10: Toujours des frissons chaque année, c'est toujours incroyable.
11: Il y a toutes les émotions qui sont réunies sur cette scène et je trouve ça magnifique.
7: Vous en parliez il y a un instant, pour dissiper toute inquiétude par rapport au risque d'incendie, Tomorrowland a demandé une analyse de risque à l'Université d'Anvers. Tout semble tout à fait sécurisé, il y avait juste quelques ajustements à faire. Et bien sûr, comme dans toute la province d'Anvers, il n'y aura pas de feu d'artifice ce week-end à Tomorrowland pour éviter les risques d'incendie.
6: Merci Marie et merci à Ariane Dufresne. Il y a eu plus que 1750 décès supplémentaires liés aux fortes chaleurs du mois de juin et des premiers jours de juillet. 2000 décès sont à présent recensés, le nombre a été revu, soit une surmortalité qui frôle les 50%. Et en plus d'accueillir leurs fidèles, les églises pourraient-elles aussi accueillir ceux et celles qui souffrent de la chaleur? C'est une piste à l'étude. Une première discussion a eu lieu aujourd'hui entre le ministre fédéral du Climat, Jean-Luc Ruc, et l'archevêque de Malines-Bruxelles. Et parce qu'il fait très sec et qu'il ne faut pas badiner avec le risque d'incendie, le bourgmestre de Bièvre, en province de Namur, ordonne la fermeture d'un camp scout. La troupe a fait la sourde oreille et n'a pas respecté les mesures en matière d'incendie. Le bourgmestre est venu lui-même annoncer la fin des festivités. François-Louis, c'est scout, vous rentrez plus tôt que prévu à la maison.
12: Accompagné de deux policiers, Michael Modave, le bourgmestre de Bièvre, s'est rendu ce vendredi après-midi dans la prairie des scouts pour leur annoncer la fermeture du camp.
13: Ben, tout simplement parce que le gouverneur de la province de Namur a pris un arrêté donc interdisant les feux d'artifice, les feux, sauf les feux de cuisson. Les jeunes ont été informés donc, par leur fédération, ils ont été informés par la commune à leur arrivée. On ne peut pas dire qu'ils ne savaient pas et ils ont eu la mauvaise idée de en fait, faire un feu d'artifice digne d'un 21 juillet et en bordure de forêt, bien entendu. Donc c'est totalement inadmissible et totalement inconscient.
12: La Fédération des scouts de Belgique dit comprendre la décision du bourgmestre Gilles Beckers.
14: En tout cas, ce qu'on comprend, c'est qu'aujourd'hui, on a des risques qui sont très importants en matière de départ d'incendie et qu'il y a à l'égard de l'ensemble de la population une certaine fermeté par rapport à ce qui peut être mis en place ou pas. En l'occurrence, l'arrêté d'interdiction des feux n'a pas été respecté par le groupe sur place. Ici, il appartient au bourgmestre de déterminer quelles mesures doivent être prises pour s'assurer que ce risque disparaisse ou en tout cas soit le plus faible possible.
12: La commune de Bièvre accueille près de 80 camps scouts durant l'été. Le bourgmestre a manifestement voulu envoyer un message de fermeté. La troupe qui a joué avec le feu a 48 heures pour plier bagages.
6: C'était le reportage de François Louis. Plus de jobs pour les étudiants et aussi plus d'étudiants qui travaillent. Selon les derniers chiffres disponibles, ceux des quatre derniers mois de l'année 2025, le nombre d'étudiants jobistes a augmenté de 2,7%. Plus d'une fois sur quatre, il s'agit d'une jeune fille de 18 à 21 ans. Ces étudiants et étudiantes prestent également plus d'heures. Par exemple, celui qui travaillait 500 heures en cumule désormais, 530 en moyenne par an. La limite a d'ailleurs été relevée à 650 heures annuelles maximum. L'Union européenne va réformer un de ses piliers de sa politique climatique, le marché du carbone. En 20 ans, il a permis de réduire de moitié les émissions de dioxyde de carbone rejetées par des entreprises européennes les plus polluantes. Mais plusieurs pays et de nombreuses industries, pour eux, le coût de cette politique est trop élevé. Sandro Calderón, face à la pression, la Commission européenne propose donc d'assouplir le marché du carbone.
15: Oui, ce marché est basé sur un principe simple, Delphine. Plus une entreprise pollue, plus elle doit acheter de quotas, qu'on appelle aussi des permis de polluer. Mais le nombre de quotas est limité, il diminue même d'année en année. Donc, il coûte plus cher, ce qui mécontente certains industriels, en particulier ceux qui n'ont

0: quotas gratuits, car oui, ça existe, des quotas gratuits, mais à condition d'investir pour réduire leurs émissions de CO2. Avec ces deux mesures et d'autres encore, la Commission vise un triple objectif. Assurer la survie de ces entreprises, augmenter les investissements, tout en maintenant ses objectifs climatiques, notamment la réduction de 90% des émissions de CO2 dans l'Union européenne d'ici à 2040.
1: Merci Sandro. Et cette réforme doit à présent être discutée puis approuvée par le Parlement européen et par les États membres. Des débats qui s'annoncent particulièrement sensibles. Et pour réduire la pollution, la région bruxelloise interdit les véhicules les plus polluants, les diesel Euro 5 et les essences Euro 2. Mais un pass annuel de 350 euros sera mis en place pour pouvoir continuer à circuler avec ces voitures. Un pass payé chaque année donc, et renouvelable. Des réductions ont aussi été décidées pour les familles les plus précaires et des dérogations sont prévues pour les professionnels de la santé ainsi que pour les familles nombreuses. Un guide de bonne manière dans l'athlétisme pour éviter les plans larges sur les fesses de sportives ou sur leur poitrine lors de retransmissions télé. La sexualisation des corps dans le sport, c'est une question dont on parle de plus en plus. Alors pour les filmer correctement, des consignes très claires vont donc devoir être respectées et elles sont détaillées dans un guide, David Bertrand.
2: Oui, son but, éviter les images qui sexualisent trop les athlètes. Vous avez tous déjà vu ça à la télévision, un ralenti sur les fesses d'une sportive qui se relève dans le sable après un saut en longueur, un gros plan de dos au départ du 100 mètres ou un zoom sur la poitrine d'une athlète en plein effort. Eh bien, ces images, vous ne les verrez plus parce que la Fédération européenne d'athlétisme et l'UER, l'Union européenne des télévisions de services publics, ont récemment édité un guide des bonnes manières. Le but, éviter les cadrages dégradants et les positions rendues suggestives par la façon de les filmer. Une vingtaine de pages de bonnes et de mauvaises pratiques avec un leitmotiv, éviter les cadrages qui ne servent pas la compréhension de la performance. La solution, privilégier les plans larges, éviter les ralentis et les vues prises au niveau du sol quand les athlètes sont de dos. Une question de respect de l'intimité des sportives qui se doivent d'être représentées dignement. Une nouvelle façon de faire qui est d'ores et déjà d'application au championnat d'Europe junior organisé cette semaine.
1: Merci David. Et en cyclisme, une étape dans l'est de la France aujourd'hui sur le Tour, mais surtout une étape longue, 205 km, la plus longue d'ailleurs de cette grande boucle. Les coureurs sont partis de Dole, ils filent vers Belfort. Samuel Grulois, est-ce que les coureurs ont d'ailleurs franchi le fameux ballon d'Alsace ?
3: Ils l'ont franchi il y a quelques minutes. Un groupe de 57 coureurs s'était présenté au pied de ce ballon d'Alsace, groupe qui a évidemment explosé dans cette ascension de 8 km 900 à quasi 7% de déclivité moyenne, un col très régulier. Et au sommet, dans la descente dans laquelle nous nous trouvons, on retrouve 10 coureurs, voici les noms: McNulty, Wellens, deux coureurs de l'équipe UAE, Van Gils, un coureur de l'équipe Red Bull Bora, Terradin, coureur de l'équipe Astana, il y a la Vauclin pour Netcompany Neos, Plapp et Schmidt, deux coureurs de l'équipe Jayco, Tom Pidcock qui peut réaliser une excellente opération aujourd'hui au classement général pour l'équipe Pinarello, Braz Afonso pour l'équipe Groupama et Jordan Jegat pour l'équipe Total Energy. 10 coureurs avec 30 secondes d'avance sur un premier groupe où l'on retrouve notamment le rapide Michael Matthews. 8 minutes 30 sur le peloton. L'excellente opération pour Pidcock se précise. Il pourrait aujourd'hui monter sur le podium virtuel de ce Tour de France.
1: Merci Samuel Grulois, l'un de nos envoyés spéciaux sur ce Tour de France. Et c'est avec vous que nous nous disons au revoir. Bel après-midi à notre écoute.
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6: Bonjour, très belle fin de journée sur Musique 3. Aujourd'hui, la Dolce Vita commence son parcours en Arménie, à Yerevan. Dans la capitale arménienne, trône un monument, une immense statue à l'effigie d'Arno Babadjanian, un nom méconnu chez nous, en Occident, où la musique arménienne se résume très souvent à un seul compositeur de référence, Khatchatourian, eh bien, cet autre compositeur et pianiste arménien du XXe siècle avait été un étudiant de Khatchatourian. Arno Babadjanian a été traversé littéralement par le folklore de son pays. Il l'avait complètement intégré.

à l'impromptu, une partition qui porte la signature d'Arnaud Babajanian, interprétée par le pianiste français Jean-Paul Gasparian, qui lui est remonté aux sources de sa famille sur un très beau disque intitulé Origine. Il y a une quinzaine d'années, un trio vocal féminin, le trio Tsané, s'était passionné également aux origines culturelles et familiales des unes et des autres, explorant un folklore commun à travers la chaîne des Balkans qui relie la Grèce, la Turquie et la Bulgarie.

El Edihi, c'est un chant du folklore bulgare transmis par ce superbe trio vocal qui n'a fait paraître qu'un seul disque, et c'est bien dommage, c'était le trio Tsane. Toujours active en revanche, toujours créative, indépendante depuis son apparition dans les années 1970, la performeuse violoniste-compositrice d'avant-garde Laurie Anderson rappelle souvent qu'elle est avant toute chose une raconteuse d'histoire. L'art de la narration, les liens intimes entre les mots, les sons et les images traversent toute son œuvre.

Laurie Anderson, l'américaine, qui recourt parfois à des musiciens de l'autre bout du monde, de son point de vue en tout cas. Ses voix et ses musiciens originaires de Mongolie, les membres de l'ensemble Shir Gilchin, qui interviennent donc sur cet album de Laurie Anderson d'il y a quelques années déjà, l'album Homeland.

Misirlo, c'est un air qui vient de loin, une ancienne chanson d'un orchestre rebetiko des années 1920 qui a traversé l'océan avec les migrants grecs vers le Nouveau Monde. Cet air fera la fortune entre autres des Beach Boys dans les années 60, avant de renaître encore au cinéma dans Pulp Fiction de Tarantino. Misirlo était joué ici par le quatuor Eben. On continue encore avec ces quatre superbes musiciens et avec la musique de chambre de Beethoven.

Le troisième mouvement du quatuor numéro 8, l'opus 59 numéro 2 de Beethoven, était interprété par le quatuor Eben. Un sourire pour déjouer l'adversité. Le sourire tendre, intemporel de Charlie Chaplin. Smile est chanté ici par Madeleine Perrault.

You Can Go Home Again. C'était le trompettiste français Stéphane Belmondo sur son album Love for Chet, vibrant hommage à Chet Baker.

Time After Time, Chet Baker. On est au début des années 50, quand résonne à la fois la voix incomparable et la trompette de Chet, avec son allure de beau gosse rebelle sur la pochette de cet album culte Chet Baker Sings en 1954. Voici l'Amérique d'Aaron Copland. C'est un extrait de son concerto pour clarinette et il a été composé en 1948.

La clarinettiste Sharon Kam avec l'Orchestre Symphonique de Londres dans ce passage du concerto pour clarinette et orchestre à cordes avec harpe et piano d'Aaron Copland. Une chanson qui remonte elle aussi à la première moitié du XXe siècle. C'est un succès d'avant-guerre qui très régulièrement renaît de ses cendres. J'attendrai est redevenu un grand succès en 1975 quand la chanson a été reprise par Dalida. Ici, c'est une reprise de l'américaine Mélodie Gardot en duo avec le trompettiste Ibrahim Malouf.

0: Ibrahim Malouf, deux fois. Car il s'enchaînait à lui-même. Ibrahim Malouf, d'abord dans son hommage à Dalida en compagnie de Mélodie Gardot. Ensuite, nous avons glissé vers un projet très différent, un passage de l'album Wind, conçu comme une bande-son pour un vieux film de René Clair. Le film était intitulé « La proie du vent ». Wind, donc, entouré de Larry Grenadier, Mark Turner et Franck Oust.
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0: Et nos prochaines destinations vont nous conduire au Mexique et en Argentine. Entre sa poésie personnelle et le style folk typique de Veracruz, Silvana Estrada incarne la fraîcheur, la sincérité, un courant très éloigné de la pop commerciale et tapageuse sud-américaine.

La Corriente, une chanson de Silvana Estrada, jeune artiste révélée sur la scène internationale en 2022, depuis qu'elle a été invitée à se produire sur le label nord-américain Glassnote. La jeune femme originaire de Veracruz, elle donne à présent, Silvana Estrada, donne à présent des concerts un peu partout aux États-Unis et en Europe. La chanson suivante n'est plus du tout une découverte, en revanche, Volver. Cet immense standard latino-américain a été réinterprété à toutes les sauces. Voici une version purement instrumentale, le duo de Baptiste Trotignon avec le percussionniste argentin Minino Garaya.

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El Jarito, ce sont les sœurs, las hermanas Caroni, les sœurs Caroni, qui se sont créées un répertoire traditionnel sud-américain.

0: De Carissimo, ce sont quelques notes de Piazzolla, jouées par une jeune accordéoniste belge, Pauline Orens. Pauline Orens qui était présente sur le premier album de l'Iguazu Quintet, hommage à Piazzolla en 2020.
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La pianiste Claire Chevalier dans l'une des promenades qui conduit d'un tableau à l'autre. Du grand labyrinthe des tableaux d'une exposition, le pianiste suivant, un pianiste pas du tout académique, on a un petit peu bousculé les codes. Il s'appelle Diego Amador, un virtuose de la mouvance du Nuevo Flamenco. Voici comment il arpente les douves du vieux château, autre passage des fameux tableaux de Moussorgsky.

Le bout du port, le bout du port, l'histoire d'un amour longue distance entre jazz et chansons françaises. La voix de Lauriane Langevin avec le Fontamar Consort, rassemblé autour du pianiste Jean Fontamar et du contrebassiste Marco Bardoscia. Et malgré ce style de jazz vocal à la française, eh bien tous ces musiciens vivent en Italie et se produisent sous le label Tuc Music, le label de Paolo Fresu. Le trompettiste sarde Paolo Fresu, le voici, il y a une vingtaine d'années, lorsqu'il composait la bande-son du film Sette Ottavi de Stefano Landini, un récit qui réveille les consciences, qui réveille la mémoire. On est à Turin en 1940, au moment où la répression et la censure du régime fasciste s'abat sur la culture, notamment la musique et les musiciens de jazz.

Dark Theme, c'était un extrait de la bande originale du film C'était Ottavi, composé par Paolo Fresu. Et nous allons puiser cette fois dans le cinéma hollywoodien des années 50, quand Marilyn chantait One Silver Dollar dans le premier film en cinémascope d'Otto Preminger, River of No Return. C'est une séquence qui a subjugué Eric Truffaz, le trompettiste français, a invité la chanteuse Camélia Jordana à poser sa voix sur cette chanson culte de La rivière sans retour.

One Silver Dollar, c'était Camélia Jordana qui ravivait le souvenir de Marilyn dans La rivière sans retour. Invité par le jazzman Eric Truffaz sur l'album Rollin', premier volet d'un projet qui célèbre le 7e art. Sur les rivières qui mènent à Hollywood, voici deux formidables musiciens californiens, le guitariste Blake Mills et le saxophoniste Sam Gendel. Ils ont invité Pino Palladino, bassiste star de la scène pop-rock, sur un projet de jazz méditatif, That Wasn't a Dream, est déjà le deuxième volet de cette collaboration.

L'ambiance douce amère de Yoon Sun-na, un univers de plus en plus nourri de chansons personnelles et aux arrangements plus pop, plus rock aussi que par le passé, A Map of Pain. C'est un passage du nouvel album Lost Pieces qui célèbre les 25 ans de carrière de Yoon Sun-na. Plus intime, voici une formation allemande entre classique et jazz, le violoncelliste Jörg Brinkmann qui forme un trio avec les frères Wasserfuhr, l'un à la trompette, l'autre au clavier. Les trois musiciens s'inspirent directement des lieux qu'ils visitent ensemble. Ici, ils sont à Cork, précisément près des falaises qui surplombent la mer d'Irlande.

0: La vallée des cloches. Extrait des miroirs de Maurice Ravel. C'était l'interprétation de Samson François, l'un des plus grands pianistes français du XXe siècle. Samson François qui avait donné ses premiers concerts américains à New York en 1947. Et à cette époque-là, aux États-Unis, la voix qu'on entendait le plus souvent sur les ondes était celle de Nat King Cole. Connu aujourd'hui comme le plus tendre de tous les crooners, Nat King Cole était initialement un formidable pianiste. Rivalisant même avec son cadet Oscar Peterson, les deux pianistes se vouaient par ailleurs une très grande estime. Il avait commencé à chanter sans grande conviction, juste pour introduire un peu de variété au sein de son trio. Et cette voix sensationnelle qui émerge alors, un petit peu par hasard, deviendra l'une des plus célèbres des années 50.
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0: Une rêverie obsédante de Phil Glass. Deuxième étude de Phil Glass jouée par Víkingur Ólafsson et le Siggy String Quartet. La Dolce Vita prend congé jusqu'à demain. Dans un instant sur Musique 3, Ravel et la Première Guerre mondiale, la musique face à la guerre industrielle, un récit de Jean-Louis Lahaye dans les notes de l'histoire. Excellente soirée.
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6: Sarajevo, un dimanche où le soleil est de plomb. L'atmosphère est pesante. Au bord de la rivière Miljača, la géante bosniaque se meut sous l'impulsion d'une foule de curieux. Une visite officielle provoque bien des heurts et des précautions. L'héritier du trône de l'Empire austro-hongrois, l'archiduc François Ferdinand, est venu en signe d'apaisement. La situation dans les Balkans est on ne peut plus explosive. D'aucuns parlent de poudrière au moment d'évoquer cette région complexe du continent européen. Oh, c'est bien simple. On y fait la guerre de manière régulière, sans jamais être capable de trouver un équilibre durable. Mais l'archiduc veut que ça change. Contrairement au vieillissant souverain, François Joseph, sa volonté est de libéraliser l'Empire, de reconnaître la pluralité de ses habitants, sans jamais renier l'unité impériale pour autant. Tout un programme. Ils sont nombreux dans l'entourage du vieux loup sur le trône à se moquer de ses volontés libérales. Mais François Ferdinand n'en a cure. Il sait où il va. Du moins, c'est ce qu'il croit. En Bosnie, l'archiduc est loin d'être en sécurité, et il le sait. Mais ce qu'il ignore, c'est qu'il va redoubler de malchance, au point de provoquer, bien malgré lui, le premier conflit mondial de l'histoire. À l'autre bout du continent, en plein Pays basque, un homme est très loin de se douter de l'horreur qui arrive. Il travaille à l'écriture de sa dernière œuvre. Il s'appelle Maurice Ravel. Et plus qu'aucun autre de ses homologues, le compositeur va plonger au cœur de la guerre. Il en sera marqué au fer rouge. Ici, nous entrons par une porte dérobée, celle des loges, des salles de répétition, là où résonne encore le dernier accord d'un concerto, d'un opéra. Le but de notre voyage, prendre la musique comme point de départ et laisser les notes nous conduire là où l'histoire, la grande, bascule. 28 juin 1914. Aujourd'hui, dans les notes de l'histoire, histoire et musique entrent en résonance. Dans une décapotable à la mécanique défaillante, François Ferdinand et sa femme Sophie traversent les rues étroites de la capitale bosniaque, l'air distrait. L'uniforme de l'archiduc, bardé de médailles, ne cesse d'être secoué dans un cliquetis aussi grotesque qu'insupportable. Le tout jeune quinquagénaire, de sa main droite gantée, veille à ce que sa moustache soit bien en place. Son épouse le regarde d'un air amusé. Lorsque François Ferdinand chipote de cette manière, c'est qu'il est angoissé. L'héritier ne laisse pourtant rien paraître. Il a un rang à tenir. Lui, la figure qu'une partie de la population attend. Le régime est à bout de souffle. L'empereur, âgé de 84 ans, n'est plus que l'ombre de lui-même. Veuve d'une impératrice, Sissi, assassinée voilà bien des années, père meurtri par le suicide de son fils unique. François-Joseph est devenu aigri. Sa politique reste autocratique. L'archiduc, lui, a compris depuis longtemps que le devenir de l'Empire passe par des concessions politiques. La myriade de peuples qui le composent doit se sentir plus autonome. C'est aussi cela, le message qu'il s'apprête à porter avec vigueur à l'hôtel de ville de Sarajevo. Les peuples slaves des Balkans veulent plus de liberté. Qu'ils en aient, après tout, de nouveaux moyens de gouvernance ne peuvent qu'être bénéfiques pour l'Autriche-Hongrie. Et puis, cela permettra peut-être enfin de se détacher de l'influence de cet imposant allié allemand. Voilà la route souhaitée par l'héritier du trône. Encore faut-il devenir souverain. Et cela ne saurait tarder, tant François-Joseph semble éreinté par une vie teintée de deuils multiples et d'épreuves terribles. En attendant, l'archiduc veut calmer le jeu et apaiser les tensions. En premier lieu, cela passe par des promesses, notamment celle que les ambitions militaires autrichiennes sur la Serbie ne vont pas durer. La voiture gagne bientôt le centre-ville. Sur les trottoirs, la foule est nombreuse. Mais les vivats se font rares. La tension est maximale. François Ferdinand a fait le choix, conscient ou non, de se rendre sur place le jour de la fête nationale serbe. Les nationalistes slaves, nombreux à Sarajevo, vivent ça comme une immense provocation. L'archiduc n'est pas le bienvenu. La Serbie a officiellement fait savoir à l'Autriche-Hongrie qu'un risque sérieux d'attentat existe. En cause, les actions de la Main Noire, un mouvement extrémiste qui ne revendique qu'une chose, la mort des oppresseurs des Slaves. Et François Ferdinand, malgré son libéralisme affiché, est une cible de choix. L'héritier et son épouse n'ont pas voulu céder aux menaces. La capote de leur voiture est restée ouverte, malgré le danger. Pas question de montrer une once de méfiance. Derrière le couple, les 5 autres voitures du cortège se feraient elles aussi en chemin. L'hôtel de ville n'est plus très loin. C'est la première étape d'une journée marathon, durant laquelle l'archiduc doit prononcer un discours et assister à une grande parade militaire. Rien de bien extraordinaire pour un homme habitué aux représentations officielles comme celle-ci. De temps à autre, pour donner le change à la foule réunie sur leur passage, la duchesse Sophie et son mari font des signes de main, saluent les présents avec calme et diligence. Ce que le couple ignore,

C'est Ravel se lève et va prendre l'air à l'extérieur. Sur son bureau, les premières ébauches d'une œuvre qui va faire date au cœur de l'horreur, le tombeau de Couperin. Prémonitoire ? Vous ne croyez pas si bien dire.

Retour à Sarajevo. Un jeune homme se faufile dans la foule. Malade, condamné par la tuberculose qui ronge ses voies respiratoires, il est tensé par des quintes de toux répétées et insupportables. Enfin, pour le dire plus clairement, le gamin qui s'avance n'a plus rien à perdre. Et ça tombe bien, parce qu'il est prêt à tout risquer. À la tête d'une bande de 5 autres militants, Gavrilo Princip a prévu d'assassiner l'archiduc en ce jour de fête nationale. Le tout afin de lancer le processus de réunification des Slaves. Pour lui, l'Autriche-Hongrie n'est qu'un occupant sans aucune légitimité. Ses représentants, surtout les plus officiels d'entre eux, doivent être traqués et tués. Mais François Ferdinand est un gros morceau. Il dispose d'un énorme dispositif de sécurité autour de lui et d'une aura particulière. Il va falloir être malin et rapide. Le convoi est maintenant tout proche de l'hôtel de ville. Il passe à la hauteur de la bande. Bientôt une explosion. Un des complices de Princip vient de lancer une grenade contre le véhicule de l'héritier. Mais il manque sa cible. L'engin explosif fait des dégâts, blesse des innocents, mais n'atteint pas le couple. Sans attendre, la décapotable file à toute berzingue vers sa destination. L'archiduc est furieux. Les terroristes, eux, ont profité de la panique pour décamper. Ils viennent de rater leur coup. En arrivant à destination, François Ferdinand est rouge de colère et annonce qu'il ne va pas en rester là. Cette tentative d'assassinat, alors qu'il vient en paix, est intolérable. L'atmosphère se calme, la réception a lieu. Mais l'héritier souhaite marquer le coup. Il convainc sa femme de remonter en voiture, direction l'hôpital. Il veut rendre visite aux blessés de l'attaque. L'archiduc presse son chauffeur. Ah, il faut faire vite. L'homme au volant, certainement encore sous le coup de l'émotion, emprunte une mauvaise route. Non loin de là, sur la terrasse du café Schiller, Gavrilo Princip se ronge les ongles. Le jeune homme de 20 ans, était encore fumant devant lui, tente de se faire discret. Mais bientôt, c'est la surprise. Une voiture officielle s'arrête juste devant lui, enclenche sa marche arrière et tente d'opérer un demi-tour dans la rue. En un regard, le jeune homme repère l'archiduc et sa femme. Cette rencontre est un pur hasard, une anomalie. Elle va pourtant changer la face du monde. Il ne faut que quelques secondes à Princip pour se jeter sur ses proies. Son revolver à la main, il tire à plusieurs reprises. La duchesse Sophie s'effondre, touchée à l'abdomen. L'héritier est aussi victime de la rage du jeune nationaliste. Touché à la nuque, mourant, François Ferdinand a le temps de supplier sa femme. « Sophie, chérie, ne meurs pas. Reste en vie pour les enfants. » Il est pourtant trop tard. Le couple est emporté sans ménagement par la faucheuse. Le pressentiment de Ravel s'est accompli. Suisse, août 1914. Le monde vient de basculer. Voilà quelques jours que la France, prise au cœur d'un jeu d'alliances complexes et mortifères, est en guerre contre l'Allemagne, aux côtés de la Russie. Pire, alors que les soldats du Reich viennent de mettre un pied en Belgique, violant la neutralité du royaume, la presse annonce ce matin que le Royaume-Uni rejoint le conflit aux côtés des Français et des Russes. L'escalade des tensions a débouché sur un scénario catastrophe. Igor Stravinsky, qui a quitté la France, vient d'envoyer un courrier à l'un de ses meilleurs amis, Maurice Ravel. Chez lui, au numéro 4 de l'avenue Carnot, non loin de la célèbre place de l'Étoile, le musicien est agité, courroucé. Ravel est même dans tous ses états. Sur son bureau trône une lettre de refus venue de l'armée. La nation française refuse son engagement. La raison ? Une chétivité trop importante. Il ne pèse que 48 kilos. Frénétiquement,

Le compositeur attrape sa plume pour répondre à son ami exilé en Suisse. « Igor, rends-toi compte. 2 kilos de plus et j'étais incorporé. C'est intolérable. Je veux m'engager. » Pour Ravel, l'inaction est la pire des punitions. Stravinsky le sait bien. L'an dernier, il a pris sa défense lors de la création agitée du Sacre du Printemps face aux partisans du vieillissant Saint-Saëns. Maurice Ravel, comme toujours dans sa vie, cherche à se battre. Pour la réputation et le devenir d'un ami ou pour la patrie, c'est exactement la même chose. Mais le musicien doit se rendre à l'évidence. L'armée le rejette. Le soleil parisien déclinant se détourne de la façade de l'immeuble de l'avenue Carnot. Dans quelques heures, il fera plus frais. Malgré la tension latente dans tout le pays, les oiseaux continuent de chanter. Mais ça ne va pas durer. Maurice Ravel, pris de court par la guerre naissante, n'a pas eu le temps d'achever l'une de ses œuvres partiellement composées à Saint-Jean-de-Luz. Les premières ébauches sont là, mais tout reste à faire. Sur son bureau, la partition inachevée, à moitié dissimulée sous la lettre de refus venue de l'armée. Tout un symbole. Voilà que déjà, la musique, l'art, la culture, la vie en somme, s'effacent derrière les drapeaux et le spectre de la guerre. Ravel doit achever ce travail. Son trio en la mineur, il le voit comme un véritable chef-d'œuvre. Conflit ou pas, il verra le jour. Ainsi se clôt, sous cette folle journée d'été, ce que le musicien qualifia lui-même de plus belle période de sa vie.

Maurice Ravel n'est pas un cas inédit. Alors que sonne l'heure de la mobilisation générale, nombreux sont les Français qui souhaitent s'engager sous les drapeaux. Excités par une propagande anti-allemande depuis la défaite de 1870-1871 contre la Prusse, la population se jette dans la guerre la fleur au fusil. L'image n'est pas galvaudée, elle est réelle. Partout ou presque, on pense qu'on sera rentré pour la fin des moissons. Grossière erreur. La défaite contre la Prusse est une cicatrice béante. Mais on vit en paix sur le continent depuis près de 50 ans. La belle époque s'achève ainsi dans le fracas, à la surprise générale. Le jeu d'alliance entre la Triple Entente et la Triple Alliance, en quelques semaines après l'assassinat de l'archiduc François Ferdinand, plonge l'Europe dans un jeu d'échecs fatal. D'un côté l'Allemagne, l'Autriche-Hongrie et les Ottomans. De l'autre la France, la Russie, bientôt rejointe par le Royaume-Uni et le Japon. Les industries militaires poussent depuis longtemps pour un nouveau conflit. Ce dernier doit permettre de faire taire les revendications ouvrières et d'augmenter la production du secteur de l'armement. L'Allemagne, face aux empires coloniaux français et anglais, a de grandes ambitions. Elle se dote, bien avant le conflit, d'une marine de guerre imposante. Son but, rivaliser avec ses voisins. Français, Allemands, Ottomans, Italiens, Anglais, Russes, Serbes et j'en passe. Très vite, la liste des belligérants est longue comme le bras. Et c'est inédit. Le pire, la plupart des souverains européens sont des cousins. Nicolas II de Russie, Georges V d'Angleterre et Guillaume II, l'empereur d'Allemagne, descendent tous de la reine Victoria. Malgré les liens du sang, les intérêts économiques, politiques et territoriaux sont les plus forts. Les opérations militaires débutent très vite, très fort. D'abord dans les Balkans, où l'Autriche-Hongrie, qui a accusé officiellement sa rivale, la Serbie, d'être à l'origine de l'attentat de Sarajevo, bombarde sans ménagement Belgrade. La Russie, alliée des Serbes, se jette dans la bataille. Partout, c'est la même escalade. Dans cette configuration inédite, les Allemands sont les seuls à devoir se battre sur deux fronts. D'un côté face aux Russes, de l'autre face à la France. Pour ne pas se faire déborder, ils ont une idée en tête. Appliquer le plan Schlieffen. Le but est simple. Traverser la Belgique et le Luxembourg en un temps record afin de contraindre la France à une armistice rapide. Le tout avant que la Russie ne puisse se mettre en action à ses frontières. Le 3 août 1914, l'Allemagne lance l'assaut sur la Belgique. Le roi Albert Ier va contrecarrer ses plans. Face à une résistance incroyable et malgré une supériorité énorme, les soldats du Kaiser prennent des jours de retard sur leur plan de départ. Les forteresses belges ne sont réduites au silence qu'après de longs combats, souvent ponctués par l'envoi d'obus allemands de 900 kilos. L'allié austro-hongrois de l'Allemagne n'est guère plus avancé. La Serbie est bien décidée à résister avec force, elle aussi. En moins de 3 semaines, les Autrichiens perdent 25 000 soldats. Un chiffre énorme qui préfigure l'horreur à venir. La France ne compte pas laisser l'enlisement allemand en Belgique décider de la suite. Son état-major souhaite reconquérir l'Alsace-Lorraine, puis marcher sur Berlin. Le 7 août, ses troupes entrent à Mulhouse. L'espoir est permis. Mais il est de courte durée. La contre-attaque fait mal. Les Français doivent reculer. Le 22 août, l'armée française perd 27 000 hommes dans le Borinage en une seule journée. Un triste record dans son histoire. En Belgique, la lutte atteint ses limites. Le 20 août, Bruxelles est prise et l'université de Louvain est incendiée. Dans le même temps, en Ardennes, de nombreux villages sont incendiés, notamment Porcherès ou Messin. Cette fois, le rouleau compresseur allemand semble bien en marche. Paris est en vue. La guerre est sur le point de connaître un premier point de bascule. À l'est, et malgré des premières percées importantes de l'armée russe en Prusse orientale, la situation se renverse, notamment après la bataille de Tannenberg. 30 000 Russes y périssent. 90 000 sont faits prisonniers. En France, il faut l'intervention du maréchal Joffre et l'arrivée anecdotique des fameux taxis parisiens sur le champ de bataille de la Marne pour stopper l'avancée allemande.
Charles Péguy, immense poète, est tué durant l'affrontement. Dès lors, les positions se figent. Sur une ligne de front de 700 km, la situation se stabilise avec l'arrivée de l'hiver 1914. En Belgique, seule la poche autour de Ypres résiste encore et toujours. On compte déjà les morts par millions. En 3 semaines de guerre, la Russie perd 200 000 de ses hommes. L'Autriche, 2 fois plus. On a révolutionné le fait de faire la guerre. Plus qu'à avancer, on cherche à tuer le maximum d'ennemis, en moins de temps qu'il ne faut pour le dire. Les pauvres hommes tirés des colonies africaines de l'Angleterre ou de la France sont acheminés en Europe pour y mourir dans des conditions ignobles. Le canon 75 français peut tirer 20 coups à la minute. On en envoie contre l'ennemi plus de 10 000 par jour, 200 millions sur la totalité du conflit. Des chiffres qui prouvent une chose, la mise à mort est devenue une véritable industrie. La guerre de mouvement, en vigueur jusqu'alors dans l'histoire, disparaît dans les trous qu'on creuse. C'est l'enfer des tranchées qui débute. Les moissons sont déjà terminées depuis longtemps. La guerre s'enlise et c'est bien parti pour durer.

Aujourd'hui, dans les notes de l'histoire, histoire et musique entrent en résonance. En juin 1914, l'attentat de Sarajevo provoque une guerre globalisée inédite dans l'histoire européenne et mondiale. En quelques semaines, des millions d'hommes perdent la vie sur de nombreux théâtres d'opérations. Russie, Autriche, Allemagne, Royaume-Uni, Belgique, France. La guerre fait des ravages inouïs, fauche les vies comme des blés. Alors qu'on s'attendait à une résolution rapide du conflit, c'est l'enlisement qui vient. On commence à creuser des tranchées. À Paris, un compositeur trépigne. Maurice Ravel veut se battre pour son pays, mais l'armée refuse. Pour un temps du moins. La mère patrie va finalement lui trouver une place sous ses drapeaux. Comme des millions de compatriotes, Ravel va connaître l'horreur d'une guerre qui s'éternise. Avril 1916. Nous sommes sur la voie sacrée, près de Verdun. Voilà près de 2 ans que la guerre dure et que les hommes s'enterrent et se massacrent dans un balai incessant. Il n'y a qu'un homme, peut-être, qui n'est pas malheureux d'être sur le front. Il s'appelle Maurice Ravel. Le compositeur a été mobilisé, enfin. L'armée l'a accepté, non pas comme combattant, mais comme chauffeur de camion. Au volant de son engin, qu'il a affectueusement nommé Adélaïde, l'artiste passe ses jours et ses nuits à déposer près de la ligne de front du matériel, des armes, des munitions, et parfois des hommes déjà broyés par la guerre. Le chauffeur n'est pas le seul. Toutes les 14 secondes en moyenne, un camion passe sur la voie sacrée qui mène vers Verdun. C'est absolument délirant. Cette guerre, c'est celle de tous les superlatifs, de toutes les horreurs. Ravel est ahuri par cette course ininterrompue à l'armement. Le but, tuer, mutiler le maximum d'hommes dans le moins de temps imparti. Gaz moutarde, shrapnel, grenade, lance-flammes. Sur cette route chaotique au passage continu, le musicien conscientise que l'homme dispose d'une imagination incroyable lorsqu'il s'agit de mettre à mort son prochain. À Paris, ses homologues restés à l'arrière viennent de former la Ligue nationale pour la défense de la musique française. Un nom bien pompeux. Ravel se méfie de ces élans nationalistes qui veulent bannir la musique allemande ou autrichienne sous prétexte du conflit en cours. Ils sont nombreux, notamment Vincent d'Indy, connu pour ses positions extrêmes durant l'affaire Dreyfus, à l'avoir sollicité pour adhérer au mouvement. Mais au risque de voir sa musique bannie des scènes officielles, Maurice Ravel a refusé. Il faut savoir faire la part des choses. Et puis, il est connu du grand public. Sa popularité actuelle lui permet de refuser cette allégeance. Le soldat refuse d'ailleurs de rester inactif d'un point de vue musical. Il est en pleine réflexion. Voilà que se met en place dans son esprit la suite du tombeau de Couperin. Mûrie dès 1914, l'œuvre n'est encore en rien composée. Mais sous le chaos de la guerre, défile déjà une ébauche de structure. Il faudra encore bien des mois et des épreuves à Ravel pour parvenir à achever l'un de ses chefs-d'œuvre.

Maurice Ravel arrive sur le front en mars 1916. La situation y est catastrophique. Enlisé, face à face, depuis la fin de l'année 1914, les deux armées n'ont pratiquement pas bougé. La ligne de front est identique et chacun tente de franchir les tranchées ennemies, en vain. Les attaques sont coûteuses en vie humaine et ne permettent pas d'avancer d'un pouce. Répartis en trois lignes de tranchées, les régiments s'affrontent jour et nuit dans une guerre d'usure. Alors, pour ne pas rester inactive, l'Allemagne jette ses forces sur le front de l'Est. Elle y emporte de grandes victoires, notamment en territoire polonais. Les forces russes, déjà, craquellent. Cela n'est pas près de s'arranger. L'Italie a basculé dans le camp de la France en 1915, attirée par des promesses territoriales qui lui sont faites. Les villes de Trieste et Trente, autrichiennes, deviendraient italiennes en cas de victoire. Dans le même temps, le torpillage du Lusitania par l'Allemagne provoque l'ire des Américains. Les États-Unis maintiennent leur position de neutralité. Enfin, pour un temps du moins. L'enlisement de la guerre en Europe ne doit pas faire oublier que le monde s'embrase avec elle. En Asie, le Japon, allié du Royaume-Uni, met le pied en Chine et s'empare des comptoirs allemands. Au Moyen-Orient, l'Empire ottoman s'attaque à la Russie en s'alliant au Reich et à l'Autriche-Hongrie. La défaite des Turcs dans le Caucase provoque par ricochet le déclenchement du génocide arménien. Il fera 1 million de morts. Un front s'ouvre en Grèce, alors que la Bulgarie, devenue l'alliée de l'Allemagne, envahit la Serbie. Partout, la désolation. Partout, des morts qui ne peuvent plus se compter ou qu'on n'ose plus compter. Ils sont 5 millions de soldats à avoir péri après 16 mois de guerre. C'est totalement délirant. Dans les tranchées, la vie est infernale. Dysenterie, maladie, rats, c'est l'enfer. Les blessures sont parfois plus terribles que la mort. Les premières gueules cassées et traumatisées de guerre s'empilent dans les hôpitaux. Pour tenter de désengorger le front, long de 700 km, les Allemands décident de concentrer leurs assauts sur un point précis, Verdun. La lutte à mort y est terrible. Sur la Meuse, la ville fortifiée est jusqu'alors une zone plutôt calme. La terreur va pourtant s'y déverser. 150 000 soldats s'y massent au début du mois de février 1916. Ils sont menés par l'héritier du trône, rien que ça. Le 21 février, le prince lance l'opération la plus importante de la guerre. Les Allemands tirent 1 million d'obus en quelques heures. Mais la France décide de résister. Elle met en place, via un certain Philippe Pétain, une stratégie défensive qui permet de résister au feu nourri des soldats du Kaiser. Maurice Ravel est au cœur d'un énorme dispositif logistique. 12 000 camions se relaient sans cesse. Il existe même un train spécialement affrété qui amène chaque jour 2 000 tonnes de munitions. On tire sur le champ de bataille 300 000 obus par jour. Les chiffres sont infernaux. Ils ne suffisent pas à décrire l'horreur de ce qu'est Verdun. Une boucherie innommable, terrifiante. Les morts ne sont pas qu'humaines. 7000 chevaux périssent en une journée. La situation s'enlise toujours plus et la boue devient une ennemie mortelle. Verdun, c'est 300 journées d'attaque. Les soldats engagés n'y connaissent aucun répit. Il faut tenir, coûte que coûte. L'horreur ne s'arrête que le 18 décembre 1916. 700 000 tués, des blessés disparus à déplorer dans les deux camps. Un carnage terrible, qui en appelle d'autres. Hélas, la folie des hommes n'est pas près de se terminer. Le front ouest ne va avoir de cesse de provoquer mort et désespoir. La Somme, le chemin des dames en 1917, chaque fois, ces offensives sont dévastatrices et ne permettent en aucun cas de faire avancer la ligne de front. Sur le front de l'Est, la Russie, alliée des Français, se retrouve dans une situation catastrophique. Bientôt, le tsar doit abdiquer face à une énième révolution. Les Romanov, sur le trône depuis des temps immémoriaux, perdront la vie sous le joug des communistes emmenés par Lénine. C'est une excellente nouvelle pour l'Allemagne et l'Autriche-Hongrie.
Débarrassées du poids de Nicolas II, elles vont pouvoir concentrer leurs forces à l'ouest et peut-être faire plier la France et le Royaume-Uni. Oui, mais voilà. Un nouveau belligérant ne va pas tarder à se déclarer, provoquant, une fois n'est pas coutume, de nouveaux ravages.

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La Première Guerre mondiale, dans une horreur absolue, déploie de nouvelles manières de s'entretuer. Le monde entier bascule dans un conflit industriel où mort et désolation se déchaînent aux quatre coins du globe. Au milieu du feu et des flammes, le compositeur Maurice Ravel a fait le choix de s'engager. Comme beaucoup d'autres soldats, le musicien se retrouve face aux multiples affres guerrières. Le long de la voie sacrée, à Verdun, le danger rôde partout. Ravel va bientôt l'apprendre à ses dépens. Janvier 1917, hôpital militaire du Grand Palais, Paris. Au fond d'un lit dont l'armature ne cesse de grincer à chaque mouvement, Maurice Ravel est désespéré. Alors que sur sa tablette trône de nouvelles ébauches de ce qui va devenir le tombeau de Couperin, il vient de recevoir une missive lui annonçant la fin d'un monde. Sa mère, qu'il aime du plus profond de son cœur et qu'il n'a pas revue depuis son engagement, vient de mourir. La nouvelle, aussi tragique que brutale, provoque chez l'artiste un mutisme inquiétant. L'infirmière de nuit, qui le connaît bien maintenant, est préoccupée. Ravel ne dort plus. Il est pourtant tiré d'affaire. Lui qui fut opéré en septembre 1916, après une infection et une dysenterie l'ayant forcé à quitter le front. Après plusieurs mois de convalescence, le compositeur s'apprête à y retourner. Mais déjà, les instances évoquent le fait de le démobiliser. Ravel n'est pas accablé par cette guerre qui ne se termine pas, qui s'étiole. C'est le décès de sa mère, bien-aimée, qui le plonge dans un terrible désarroi. À côté de lui, un amputé et une gueule cassée sont en train de jouer aux cartes. Des blessures bien plus sévères que les siennes, qui vont laisser des traces pour toujours. Ces rescapés peuvent témoigner à eux seuls de la brutalité du conflit. Pourtant, ils continuent de vivre. Plus encore, l'un des deux annonce être le porteur d'une grande nouvelle. Les États-Unis seraient tout proches d'entrer en guerre aux côtés de la France. De quoi faire basculer le cours du conflit.

0: Après les catastrophes humaines de Verdun, de la Somme et du Chemin des Dames, l'atmosphère générale est à l'exaspération. L'armée française connaît des mutineries. Certains appellent à une révolution, comme en Russie. Le mot est lancé. Et les mutins vont être très sévèrement punis. 3 500 seront condamnés à de la prison ou à la mort. Ils ne sont pas les seuls à être désespérés. Les Allemands aussi connaissent de graves pénuries. Sur le front comme à l'arrière, alors que les Britanniques tiennent un blocus efficace, 400 000 civils allemands vont mourir de malnutrition. La situation en Russie préfigure la chute des grands empires. Le tsar abdique, les communistes prennent le pouvoir. En Autriche-Hongrie, la mort de François-Joseph, 86 ans, fait vaciller la couronne, tout comme la situation économique. Le nouvel empereur, Charles Ier, est un pacifiste convaincu. Il rédige même en secret des propositions de paix en direction de ses ennemis. Mais en refusant de lâcher des territoires aux Italiens, il fait échouer les négociations. Ce sera la guerre, encore. Les Allemands refusent de voir le conflit leur échapper. Ils décident de renforcer une guerre sous-marine contre les navires commerciaux qui ravitaillent l'Angleterre. Ils n'hésitent pas à torpiller les bateaux américains. Cela va provoquer l'éveil des États-Unis qui entrent en guerre en avril 1917. Le président Wilson a dû faire basculer l'opinion en faveur d'une intervention. D'un point de vue strictement militaire, l'apport américain n'est guère important au départ. Son armée de 125 000 hommes n'est composée que de peu de soldats de métier. Ses stars sont les Marines. Ils ne sont que 15 000. Alors les Américains lancent des enrôlements obligatoires. Le sang américain va couler lui aussi en France. Ses soldats traversent l'océan et débarquent à Boulogne en juin 1917. Sur les champs de bataille, l'arrivée des chars donne un avantage aux Alliés, notamment à Passchendaele. Les Allemands ne peuvent pas en produire. En cause, le blocus qui bloque l'acheminement de fer. Le plan allemand à l'aube de l'année 1918 est de vaincre ses ennemis avant de voir les Américains devenir totalement opérationnels. L'Autriche veut faire la paix ? Impossible. La victoire est la seule option. Mais pour le Kaiser, les choses ne vont pas se passer comme prévu. Malgré la signature d'une paix avec la Russie le 3 mars 1918, pays qui voit 1 million de kilomètres carrés lui être amputé, la situation s'aggrave à l'ouest. Le transfert des troupes de l'est permet aux souverains allemands de mobiliser 2 millions d'hommes sur le front français. Les tranchées ennemies sont enfoncées. Les troupes du Kaiser se rapprochent de Paris. Le succès est proche. Oui, mais voilà. Les alliés s'unissent et nomment Foch comme commandant suprême. Les Allemands tentent le tout pour le tout. Lors de la seconde bataille de la Marne, Américains, Français et Britanniques les repoussent grâce à l'efficacité du combo destructeur char-avion. L'armée allemande est vaincue, tout est terminé. L'Autriche-Hongrie et l'Empire ottoman sont aussi en grande difficulté. L'effondrement des empires est proche. Les contre-offensives de Foch finissent de réduire à néant les espoirs du Kaiser. Le 25 octobre, Ludendorff, son commandant en chef, est destitué par l'arrivée d'une nouvelle coalition au pouvoir. La révolte gronde. Le 9 novembre, l'empereur allemand, Guillaume II, doit abdiquer. C'est la fin. Moins de 48 heures plus tard, le 11 novembre à 11 heures, l'armistice entre en vigueur. Cela marque la fin de la guerre en Europe. Jamais le monde n'a vécu pareille tragédie. 80 millions d'êtres humains ont connu les affres guerrières. Près de 10 millions sont morts sous les drapeaux, dont 1,4 million de Français et 1,7 million d'Allemands. 20 millions de soldats ont été blessés, victimes invisibilisées, les femmes à l'arrière, obligées de prendre la place des hommes dans les usines et de travailler 11 heures par jour, 7 jours sur 7, ne doivent pas être oubliées. La guerre provoque aussi la grippe espagnole, une épidémie terrible qui va faire près de 30 millions de victimes supplémentaires. En 1918, les réactions sont unanimes. Plus jamais ça, mais la grande histoire, c'est bien connu, se remet en marche de manière cyclique. Le déséquilibre du traité de paix signé à Versailles en 1919 les crises économiques et sociales, la montée du fascisme, du communisme, du nazisme et bien d'autres facteurs vont provoquer une nouvelle catastrophe. Il ne faut pas 30 ans pour que la folie des hommes vienne à nouveau s'exprimer, dans des proportions une nouvelle fois inégalées. Mais la Deuxième Guerre mondiale, à bien des égards, est différente de la Première. Elle va emporter avec elle des millions de vies humaines, inscrire en lettres de sang, en frontispice de ses horreurs, 5 lettres qui vont changer la face du monde et redéfinir, bien malheureusement, la définition même d'inhumanité. Shoah. Voilà pour ce récit que j'ai eu le plaisir de partager avec vous grâce à la plume d'Antoine Charpagne et à la collaboration des équipes de LDV Productions.
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2: Fin de ce note de l'histoire consacrée à Ravel et à la Première Guerre mondiale, la musique face à la guerre industrielle. Si vous avez envie de l'écouter plus en profondeur, que vous n'avez pu écouter qu'une seule partie, il y a un seul site que vous connaissez, je suis sûre par cœur, RTBF Ovio. Et puis nous allons poursuivre en musique, hein. Vous en avez l'habitude maintenant après les notes de l'histoire. Voici une œuvre composée après la guerre, en 1920, qui comporte notamment ce moment très joyeux. C'est le quatrième mouvement de la sonate pour violon et violoncelle en la mineure de Maurice Ravel. On l'écoute avec Patricia Kopaczynskaya et Sol Gabetta.

Nous écoutions le quatrième mouvement de la sonate pour violon et violoncelle en la mineure de Maurice Ravel avec Patricia Kopaczynskaya et Sol Gabetta. Alors on va poursuivre avec une œuvre qui est quand même liée à la guerre. C'est le concerto pour la main gauche donc de Ravel qu'il a écrit pour Paul Wittgenstein qui avait donc perdu sa main droite au combat. Voici donc ce concerto avec Louis Lortie, le London Symphony Orchestra et Raphaël Frubeck de Burgos.

0: Le concerto en ré majeur pour la main gauche de Maurice Ravel que nous écoutions avec l'Huile Ortie, le London Symphony Orchestra et à la direction Raphaël Frubeck de Burgos. Voilà pour les notes de l'histoire de ce vendredi que vous pouvez bien évidemment retrouver sur RTBF Ovio. On va se retrouver lundi à 20h avec un autre sujet. Ce sera celui-ci. Carl-Philippe Emmanuel Bach, Frédéric II de Prusse et la guerre de 7 ans. Rendez-vous donc lundi à 19h et puis d'ici là, bien évidemment, passez un très bon moment avec les concerts de l'été et Laurent Grolus.
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1: Bonsoir à toutes et à tous et merci de nous avoir rejoints en ce début de soirée. C'est en Italie que je vous emmène tout de suite. Le 18 juin 2026, le grand auditorium Arturo Toscanini de la RAI à Turin accueillait le guitariste espagnol Pablo Sáenz Villegas et l'orchestre symphonique de la RAI, emmené par David Jiménez, un chef espagnol. Lui aussi, il est né en 1964. Le programme de cette soirée mettait tout d'abord à l'honneur deux maîtres incontestés de la musique espagnole, Joaquín Rodrigo d'une part et son inoxydable concerto d'Aranjuez, un concerto pour guitare, je me permets de vous le rappeler, et Manuel de Falla d'autre part, dont nous entendrons aujourd'hui l'interlude et la danse, extrait de son opéra « La vida breve » à De Falla et Rodrigo s'ajouteront en deuxième partie de concert la première suite orchestrale tirée de l'opéra « Carmen de Bizet » et le capriccio espagnol de Nikolaï Rimsky-Korsakov. Capriccio qui conclura ce moment de concert. Mais avant cela, place à l'interlude et la danse. Deux pièces extraites, je vous le disais, de « La vida breve » de Manuel de Falla, une œuvre composée entre 1904 et 1905, et c'est David Jiménez qui conduit l'Orchestre symphonique de la RAI.

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Les couleurs quasiment hollywoodiennes de l'interlude et la danse, deux pièces extraites de La Vida Breve de Manuel de Falla. David Jiménez dirigeait l'orchestre symphonique de la RAI. D'un espagnol à l'autre, voici un autre evergreen, comme disent les anglophones. Un evergreen, c'est une pièce indémodable qui traverse les époques, et le concerto d'Aranjuez de Joaquín Rodrigo est à coup sûr l'un de ses evergreens. Ce concerto pour guitare composé à Paris entre 1938 et 1939 est créé à Barcelone l'année suivante. Aveugle dès l'âge de 3 ans, le compositeur Joaquín Rodrigo exprime dans cette partition sa vision aussi intime, personnelle que nostalgique d'une Espagne éternelle, inspirée par les jardins du Palais Royal d'Aranjuez, qui est situé à une cinquantaine de kilomètres de Madrid. Ce concerto d'Aranjuez sera interprété aujourd'hui par Pablo Sáenz Villegas, qui est une star mondiale de la guitare. Né en 1977 dans la région de Rioja en Espagne, sa réputation est telle que le grand New York Times le considère tout simplement, et je le cite ici, comme l'âme de la guitare espagnole et comme le digne successeur d'Andrés Segovia, qui fut, si vous me permettez cette comparaison, le Vladimir Horowitz de la guitare. Pablo Sáenz Villegas, qui vit aujourd'hui aux États-Unis. Le voici dans le concerto d'Aranjuez de Joaquín Rodrigo. David Jiménez est à la tête de l'orchestre symphonique de la RAI.

La maîtrise indiscutable et le lyrisme très assumé du guitariste espagnol Pablo Sáenz Villegas que nous écoutions dans le concerto d'Aranjuez de Joaquín Rodrigo. L'orchestre symphonique de la RAI était placé sous la direction de David Jiménez. Plébiscité, vous l'entendez, par le public réuni à l'auditorium de la RAI à Turin, le guitariste espagnol Pablo Sáenz Villegas revenait pour un bis de Francisco Tárrega.

Jota sobre motivos populares de Francisco Tárrega, c'est le disque que le guitariste Pablo Sáinz Villegas s'offrait au public réuni à Turin en juin 2026. Retour au répertoire symphonique de Georges Bizet maintenant, puisque voici à présent une compilation de 5 mélodies extraites des premières et secondes suites orchestrales tirées de Carmen, le célèbre opéra de Georges Bizet. David Jiménez est toujours à la tête de l'Orchestre symphonique de la RAI.

5 mélodies extraites des premières et secondes suites orchestrales tirées de Carmen, le célèbre opéra de Georges Bizet. Et c'est le très dynamique David Jiménez, un chef espagnol qui conduisait l'orchestre symphonique de la RAI. Nous sommes en 1887 quand Nikolaï Rimsky-Korsakov s'attelle à l'écriture de son Capriccio espagnol, opus 34. Officier de la marine, Korsakov a beaucoup voyagé et il a souvent fait escale à Cadix, qui fut l'une de ses plus grandes inspirations hispaniques. L'œuvre comporte une très belle partie de violon solo qui sera jouée ici par le concertmeister de l'Orchestre symphonique de la RAI. Une partition tellement fouillée que Korsakov a un temps imaginé écrire une fantaisie pour violon et orchestre. Il a ensuite changé d'avis et a rééquilibré la partie de violon solo. Voici sans plus tarder le Capriccio espagnol opus 34 de Nikolaï Rimsky-Korsakov.

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Le Capriccio espagnol opus 34 de Nikolaï Rimsky-Korsakov, la partie de violon solo était tenue par Alessandro Milani. Il est avec Roberto Randolfi, l'un des deux concertmeisters de l'Orchestre symphonique de la RAI, une formation dirigée aujourd'hui par David Jiménez. Cette soirée turinoise se terminait avec une courte pièce orchestrale, c'est l'intermezzo. Extrait de la Boda de Luis Alonso, la fête de mariage de Luis Alonso, qui est une zarzuela de Jerónimo Jiménez.

0: L'intermezzo extrait de la Boda de Luis Alonso, une zarzuela de Jerónimo Jiménez. Voilà, c'est avec ses superbes castagnettes et ses percussions très colorées que se terminait ce concert. Il a été enregistré le 18 juin 2026. C'était à l'Auditorium de la RAI à Turin.
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0: De la ville de Turin, nous nous déplaçons à Bologne, à 300 km environ, à vol d'oiseau au sud-est. C'est là qu'est né Ottorino Respighi en 1879. Respighi, dont voici tout de suite la sonate pour piano en fa mineur.

Konstantin Tcherbakov dans la sonate en fa mineur d'Ottorino Respighi. Juan Crisóstomo de Arriaga est né en 1806, 50 ans jour pour jour après Mozart, et c'est cette coïncidence de calendrier mais aussi son incroyable précocité qui lui ont valu le surnom de Mozart espagnol, ou pour être encore plus précis, de Mozart basque, puisqu'il est né à Bilbao, Arriaga, dont voici le premier quatuor à cordes en ré mineur.

0: Le premier quatuor à cordes en ré mineur de Juan Crisóstomo de Arriaga dans la version de la Ritratta. Voilà, c'est avec ce quatuor fondé en 2008 et qui jouait ici sur des instruments d'époque. C'est avec cette formation que prenait fin notre émission aujourd'hui. Merci beaucoup à vous de l'avoir suivi. C'est toute l'actualité du jazz qui nous attend maintenant. Elle est sélectionnée et présentée par Arnaud Quitelier. Le concert revient, lui, dès demain, 13h. D'ici là, je vous souhaite une excellente suite de soirée. Au revoir.
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2: Bonsoir et bienvenue dans Club Jazz. Des extraits de deux concerts ce soir avec d'ici quelques minutes le trompettiste américain Wallace Roney et tout de suite le trio Midnight, trio hongrois qui se produisait au Ciné Jazz Nights en 2000 avec en guest sur quelques morceaux Lee Konitz.

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0: 2006, dans le cadre du festival Jazz à Liège, c'était le trompettiste américain de Philadelphie, Wallace Roney, qui a notamment fait partie des Jazz Messengers, c'était au début des années 1980 et qui nous quittait donc en 2020. 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